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On va encore penser que c'est facile de se moquer des Américains, et loin de nous cette intention. 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
6: Bonjour, vous écoutez la radio et vous pouvez continuer. C'est un bon moyen pour stimuler l'imagination et parfois c'est un bon moyen aussi pour raviver des souvenirs ou pour s'immerger dans ceux qu'on n'a pas vécu.
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6: aujourd'hui, je vous dépose à Philadelphie entre 1966 et 1977. La radio ne s'y écoutait encore pratiquement jamais en stéréo, et pas du tout via Internet. On en était bien loin. Non, au cours de ce qu'on a appelé bien plus tard l'âge d'or de la radio, aux États-Unis, l'oreille collée au poste s'écrivait au singulier, car la réception était la plupart du temps en mono. La musique parvenait aux auditeurs via la bande des ondes moyennes, et à Philadelphie, deux stations ont conquis une large partie de l'auditoire. L'une d'entre elles s'appelait WFIL, et je vous emmène sur ces ondes de l'époque. Bonjour et bienvenue sur les ondes américaines avec The Famous 56 WFIL. C'est tout de suite, et ça commence comme ça.

0: Nous sommes à Philadelphie, sur la côte est des États-Unis, à environ 150 km au sud de la ville de New York. Depuis quelques années, alors que la décennie 60 a bien avancé, une station de radio a réussi à capter l'attention des jeunes. WIBG, c'est son nom, diffuse le rock'n'roll que les quelques groupes venus d'Angleterre ont réussi à largement populariser auprès des Américains. Et elle s'arroge la moitié de l'audience de la ville et des environs. Une autre radio, WFIL, toujours à Philadelphie, continue de vouloir intéresser les parents des jeunes et elle diffuse de la musique bien plus consensuelle. Mais, question audience, elle est dans les choux. WIBG trust l'essentiel. Il faut attendre la rentrée 66, le 18 septembre précisément, pour que WFIL se mette enfin à concurrencer sérieusement WIBG. Ce jour-là, sur WFIL, l'habillage d'antenne et la programmation musicale changent radicalement et ils sont portés à l'antenne par 5 nouvelles voix. Des hommes qu'on va vite surnommer les boss jocks, les DJ jocks d'une boss radio. Sur la fréquence 560 kHz, le slogan prend forme « Famous 56 WFIL ».
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0: Les 5 DJ qui vont animer l'antenne en cette année 1966 s'appellent Chuck Browning, Jay Cook, Jim Nettleton, George Michael et Dave Parks. Voici un montage qui regroupe quelques air checks des 3 premiers cités.

Après sa mue du 18 septembre 1966, W.F.I.L. s'affirme comme la figure de proue de la pop explosion. Très rapidement, elle devient la plus populaire et elle renvoie W.I.B.G. à la traîne. Ses publicités disaient ceci. Venez écouter le son lumineux et excitant d'une radio véritablement moderne. Le son d'une musique populaire, jeune et portée par des DJ remarquables. Les DJ, les teenagers l'écoutent et on peut même dire qu'ils en raffolent. En fin d'après-midi, le DJ qui prend l'antenne à 18h pour la conserver jusqu'à 22 se nomme George Michael. Il est aussi le directeur musical de la radio. Très vite, par sa capacité à drainer en masse les auditeurs vers son créneau horaire et d'une manière générale par la place prépondérante que prend WFIL auprès des jeunes en lieu et place de WIBG, qui la narguait depuis quelques années, George Michael se fait un surnom bien mérité, King George. Voici une captation qui date de 1971. 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
4: Vous écoutez les ondes américaines, et aujourd'hui l'émission n'est consacrée qu'à une seule station de radio, WFIL, à Philadelphie, devenue la plus écoutée de Philly en un temps record, quand un jour de septembre 1966, ses dirigeants changèrent tout, le style musical, les jingles, le style d'animation et l'interaction avec les auditeurs. Nous venons d'écouter des archives sonores, des passages antennes de quatre des DJ choisi pour animer les jours et les soirées de WFIL. Il n'en manquait qu'un, celui à qui fut confiée l'animation nocturne, Dave Parks, surnommé Dave the Rave, Dave le fêtard. Il prenait l'antenne à 22h et la lâchait à 6h du matin, avec un sacré punch.
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8: Sur WFIL dès 15h le vendredi et pendant tout le week-end, on entendait cette phrase répétée presque à l'infini. Million dollar week-end. Alors évidemment, il n'y avait pas un million de dollars à gagner. Non, la somme était bien trop colossale. En fait, il s'agissait juste de signaler aux auditeurs que pendant le week-end, ils n'entendraient à la radio que des titres labellisés comme des hits. La référence au million de dollars étant la suivante. Dans les années 60, un disque 45 tours coûtait un peu moins de 1 dollar. Et si celui-ci s'était vendu à au moins 1 million d'exemplaires, il était alors digne d'être diffusé pendant le Million Dollar Weekend.
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8: En radio, néanmoins, le succès peut être éphémère. Alors pour se renouveler, en plus du Million Dollar Weekend, en 1968, sur WFIL, arrive un nouveau DJ, Donald Rosenberg. Il a 34 ans et il a grandi dans une petite ville du Nebraska. À 15 ans, il a besoin de fonds pour se rendre à un rassemblement national des Boy Scouts en Pennsylvanie, à 2400 km de chez lui. Il obtient alors 200 dollars d'un journal local pour y aller, et en échange, il doit couvrir l'événement. Nous sommes en 1950. Et avant qu'il ne parte, la petite station de radio locale de sa ville lui propose la même somme, 200 dollars, pour faire aussi un reportage du rassemblement des scouts. Plus tard, Donald Rosenberg a expliqué son choix de carrière. « Comme j'étais nul en orthographe, j'ai choisi la radio plutôt que la presse écrite. » Malgré tout, ses premières années en radio ont été semées d'embûches. Surtout qu'il avait un esprit un peu rebelle et qu'il semblait aimer la dérision et le persiflage. En effet, alors qu'il est étudiant à l'université du Nebraska, il bosse en parallèle pour la radio du campus, KNUS. Et il déclare un jour à l'antenne ce que personne d'autre que lui n'avait remarqué jusqu'alors. Le fait que les quatre lettres lues à l'envers donnaient phonétiquement le mot « sunk », coulé. Ce qui lui vaut de devoir faire d'autres essais dans d'autres radios universitaires, car il s'est fait virer. Puis au sein de la première radio qui lui offre un vrai job de DJ salarié, il ne reste que quelques semaines. Là aussi, le propriétaire l'a viré. Mais ce fut un mal pour un bien, car le directeur des programmes qu'il avait embauché lui a trouvé un surnom. Donald Rosenberg en radio, c'est trop long, paraît-il. Alors comme ses initiales sont DR, comme docteur, ce sera Dr. Don Rose. Et sur WFIL, le Dr. Don Rose va laisser une trace indélébile.
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0: C'était Dr. Don Rose sur WFIL Philadelphie. Après quelques passages à San Antonio, au Texas, à Tulsa, Oklahoma, à Fort Dodge, dans l'Iowa, Duluth, dans le Minnesota, puis Atlanta en Géorgie, Don Rose a façonné son style et sa personnalité radiophonique. En 1968, il arrive à Philadelphie pour prendre en charge la tranche matinale. Avec ses blagues, parfois débiles, ses répliques cinglantes, les cloches et les meuglements de vaches qu'il fait retentir dans le studio, et sa bonne humeur contagieuse, il fait vite un tabac. Il reste 5 ans sur WFIL. 5 ans avant d'aller travailler sur la côte ouest, à San Francisco, sur une autre très grande radio, qu'est FRC, qui lui a fait une offre qu'il dit ne pas pouvoir refuser. Il assure son dernier jour sur WFIL, à l'antenne, et il y lit un message que lui a envoyé un auditeur. Je cite « De temps à autre, on rencontre quelqu'un qui se démarque du lot, quelqu'un qui vole plus haut, plus vite et plus loin qu'on n'aurait jamais cru possible. Cela nous aide à faire de même, et ce quelqu'un, c'était vous. » Et il termine avec un message à l'intention des DJ qui resteront sur WFIL. « Je vous mets au défi de voler plus haut, plus vite et plus loin, parce que vous pouvez le faire aussi. »
1: And I want to close with a card. I received two copies of this same card, and it touched me like I've never been touched before by any card. Let me read it to you. Once in a while, we meet someone who stands out from the rest of the flock. Someone who flies higher and faster and further than we ever thought possible and helps us to do the same. Someone like you. And I say to the rest of the guys, every DJ on the staff, I challenge you to fly higher and faster and farther because you can make it too.

0: à Philadelphie, dans la seconde moitié des années 60 et au début de la suivante, WFIL entretenait une sévère rivalité avec une autre radio, WIBG, plus rock'n'roll. Alors, WFIL s'est mise à employer un slogan qui lui donnerait un vernis rock'n'roll, tout en passant de la musique pop à l'antenne. Ce slogan, le voici.
1: WFIL Philadelphia, rocking in the cradle of liberty.
0: Rocking in the cradle of liberty. Rocking comme bercé, sous-entendu par le rock'n'roll, et in the cradle of liberty, dans le berceau de la liberté, en référence à la ville de Philadelphie, où fut promulguée la Constitution des États-Unis deux siècles plus tôt, et symbole de la liberté.

La prééminence de WFIL sur les ondes de Philadelphie a duré moins d'une dizaine d'années. Pourtant, plus d'un demi-siècle plus tard, les archives sonores qui célèbrent cette période sont innombrables. Les témoignages de ceux qui l'ont écouté avec passion sont nombreux et la trace que la radio a laissée dans leur vie est presque indélébile. Mais alors, pourquoi une dizaine d'années seulement de vie enthousiasmante? Eh bien parce que la musique avait évolué, et rapidement, et que la recette musicale qui fit le succès de WFIL quelques années plus tôt trouvait moins grâce aux oreilles des auditeurs. Et puis également parce que les DJ qui avaient été de forts marqueurs de l'habillage musical de la radio étaient eux aussi partis sous d'autres cieux pour exercer leur talent sur des radios promises à un autre avenir.

0: À l'automne 1977, les dirigeants de WFIL ont changé le format musical qui avait servi de socle solide à la radio pendant 11 ans. Ils l'avaient changé en pensant suivre les attentes et les désirs des auditeurs de cette époque. Mais en restant sur les ondes moyennes avec une qualité sonore bien inférieure à celle de la FM qui commençait à prendre de l'ampleur, ce changement de format musical a non seulement dérouté les fidèles, mais il n'a pas conquis de nouvelles oreilles. Divers changements de style se sont alors succédés au fil des années, sans succès, jusqu'en 1983, quand le 2 septembre, un DJ à l'antenne annonça « The Boss is back ».
1: Motown memories for you at 56 WFIL with Jim Nettleton on this beautiful September 2nd night, this Friday in Philadelphia, where we're starting a brand new revolution in Philadelphia radio. The boss is back.
0: Ça semblait une bonne idée. Recréer les années prospères avec des DJ et des jingles aux tons similaires et une musique empreinte d'un peu de nostalgie. Mais nul ne parvint à raviver les jours glorieux de WFIL. Ils font désormais partie des archives sonores, de celles qui m'ont permis d'ailleurs de proposer cette émission. Ces jours glorieux sont relégués dans des sites et des blogs qui documentent ce que fut cette radio pour les habitants de Philadelphie. Parmi ces sources, je me dois de citer les chaînes YouTube de Diamond Joe et de Ellis B. Pfister, le site broadcastpioneers.com et le site famous56.com. Leur richesse à elle seule montre l'étendue du pouvoir d'attraction qu'a exercé et qu'exerce encore The Famous 56 WFIL Philadelphia. Allez, c'en est terminé pour aujourd'hui. Et avant notre prochain rendez-vous, continuons à être musicalement curieux et attentifs et surtout longue vie à la radio. Salut !

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13: Linda Bortoletto, là on est quelque part sur un festival dans les Alpes, le Grand Bivouac à Albertville. Donc face à nous, le Salon du Livre, des projections pendant plusieurs jours. Et c'est un endroit parfait pour rencontrer des écrivains, des photographes, des réalisateurs, des aventuriers, des aventurières, en lien avec le thème du voyage. Donc l'idée c'est de prendre le temps de te rencontrer, savoir un peu qui tu es, ce que tu fais ici. Mais avant, une question que j'aime bien poser, c'est le voyage. Qu'est-ce que c'est pour toi et qu'est-ce que ça t'a apporté ?
9: Pour moi, le voyage, c'est avant tout une façon de se rencontrer. Et je pense qu'il n'y a que le voyage qui permet d'aller autant en profondeur par rapport à soi. Parce que le voyage, c'est rencontrer la diversité du monde, des cultures, d'autres langages du corps également, d'autres façons de voir le monde. Et en fait, ça devient... chaque personne qu'on peut rencontrer, chaque paysage différent, ça permet de rencontrer une nouvelle part de soi. C'est comme d'infinis miroirs. Et c'est pour ça que je pense que seul le voyage peut apporter cette richesse, cette profondeur par rapport à soi, cette rencontre avec soi.
13: Toi, ça a commencé quand ? Parle-moi de ton premier voyage. À quel moment tu as su que tu allais devenir voyageuse ? Est-ce que c'est quelque chose qui, dans ta famille, existait déjà, était présent ? Ou est-ce que c'est vraiment quelque chose que tu as révélé par toi-même ?
9: Déjà, je suis née d'un voyage parce que mon papa, d'origine française, est allé chercher ma maman en Indonésie. En fait, ils se sont rencontrés là-bas. Il a ramené en France. Je suis née en Picardie. C'est très exotique. Mais du coup, moi, j'ai baigné dans ce milieu du voyage. Mon père lui-même était pilote, donc grand voyageur. Et puis c'était une époque où il y avait beaucoup de liberté, donc il travaillait en Afrique, il travaillait en Asie, donc j'ai baigné dans cette ambiance. Et puis ma mère, de toute façon, venant d'Indonésie, par exemple, concrètement à la maison, on mangeait d'un côté du bœuf bourguignon et de l'autre du nasi goreng, quoi. Donc il y avait le voyage aussi dans l'assiette, quoi. Et donc j'étais quelque chose de permanent en moi, sauf que quand j'étais au lycée, métier voyageur, voyageuse, ça n'existe pas. Et je suis rentrée dans l'armée pour l'aventure, parce que j'avais ce côté, voilà, je voulais être Indiana Jones, l'aventure. Mon père ayant fait l'armée, bon, il y a une sorte de projection. Et donc pendant 10 ans, je me suis perdue dans cette carrière militaire. Et comment j'ai retrouvé ce goût, cette envie, ce désir de voyager à part entière, c'est justement la mort de mon père. J'avais 28 ans et là je me rends compte que ma vie, mes rêves, je dois les réaliser maintenant et pas demain. Et donc ça m'a pris 2 ans d'introspection où finalement je décide de démissionner.

0: De ma carrière militaire, j'étais mariée, je divorce et je commence à partir en me disant, au départ je pars juste pour un voyage, je pars en Sibérie pour vivre avec des nomades éleveurs de rennes et ensuite en Alaska. Je m'étais dit je vais partir juste pour quelques mois, donc j'étais partie 5 mois et je vais revenir et je vais reprendre un boulot classique entre guillemets. Et finalement cette expérience était tellement riche. C'était une expérience initiatique où je me suis rendu compte que c'était plus qu'un voyage, c'était une nouvelle vie, une renaissance. Et en fait, du coup, j'ai poursuivi. Et ça fait 10 ans que ça dure.
1: Et là, tu as écrit ton premier bouquin, je crois, à ce retour de voyage.
0: Oui, exactement. J'ai écrit mon livre. Alors, ça m'a pris un peu de temps parce que le temps de digérer toute l'expérience vécue, je crois que mon premier livre est sorti 3 ans ou 4 ans plus tard. Mais voilà, ça m'a permis d'écrire, en fait, plus qu'un récit de voyage, c'est le récit de mon changement de vie, ma vie d'avant, ma vie d'après, avec le point de rupture qui est la mort de mon père. Puis voilà, ce voyage au Kamchatka avec les nomades de tradition chamanique et en Alaska.
1: Tu parles de point de rupture à la mort de ton père. Pourquoi ? Pourquoi ce départ a amorcé ta transition intérieure ?
0: Déjà, J'étais particulièrement proche de mon père parce que mes parents divorçaient quand j'avais 11 ans et mon frère et moi on a été élevés par mon père. Donc du coup j'ai développé un lien qui est beaucoup plus fort avec mon père. Et ensuite il y a eu beaucoup de souffrance quand ma mère est partie de la part de mon père qui a sombré dans la dépression, l'alcoolisme. Et j'ai toujours voulu être là pour le soutenir. Donc j'étais un peu comme un pilier dans sa vie, sans qu'il me demande quoi que ce soit, j'ai fait ça inconsciemment. Mais comme lui est devenu vraiment un pilier dans ma vie. Et du coup, quand il meurt, quand j'ai 27-28 ans, ce pilier autour duquel j'ai construit toute ma vie, de petite fille modèle, parce que je voulais pas être un souci de plus pour mon père, je voulais pas qu'il souffre davantage à cause de moi, donc j'étais un peu voilà la première de la classe, tout faire bien, etc. Quand il disparaît, tout ça s'effondre. En fait, le modèle que j'ai construit autour de lui, inconsciemment évidemment, tout s'effondre. Et là, je me retrouve au milieu des décombres de ma vie et je me dis, mais qu'est-ce que je fous là ? Cette femme que je suis devenue, avec cette carrière, cette réussite sociale, c'était pas moi. Et donc là, 2 ans de questionnement, 2 ans assez sombres, parce que je ne voulais plus de cette vie-là, mais la question c'est qu'est-ce que je voulais ? Et ça m'a amené vers le voyage.
1: J'ai l'impression qu'aujourd'hui, beaucoup de personnes essaient de remettre un peu de sens au centre de nos vies. On se rend bien compte qu'on vit dans une forme d'illusion totale. Qu'est-ce que tu conseilles à tous ceux qui ont envie d'amorcer aussi leur transition intérieure ?
0: Je pense qu'effectivement, il y a beaucoup, de plus en plus de personnes qui sont en quête de sens. On se rend compte de l'absurdité de la vie, surtout du monde, je dirais, plus que de la vie du monde. Parce que on voit bien que c'est mal barré pour les années qui viennent. Et même si on, par exemple, on vient de traverser le Covid, on se dit oui, prise de conscience. Et en fait, on se rend compte que c'était bien quelques mois, quelques semaines peut-être, mais les gens reviennent très vite à leurs habitudes de consommation, etc. Et en fait, moi, le conseil que je peux donner justement pour ces personnes qui recherchent un sens à la vie, à leur vie, et au monde, c'est déjà renouer avec l'émerveillement. Enfin, je le vois quand je voyage, et je pense que c'est aussi pour ça que je voyage, c'est que c'est un instant, l'émerveillement. Ça peut être un crépuscule, ça peut être se retrouver au sommet d'une montagne avec cette impression d'être seul au monde. Ça peut être être au milieu de la forêt, tout d'un coup, un animal sauvage qui vient se pointer et ce contact visuel qui va durer un millième de seconde. Et pour moi, l'émerveillement permet de redevenir enfant et quelque part de retrouver de la beauté dans la vie et dans le monde. Et ça, il faut vraiment... c'est quelque chose de tout simple, mais peut-être aussi très dur, parce qu'il faut oser sortir de son quotidien, de son cadre, pour revenir vers ça, et du conditionnement, parce qu'on est conditionné, on est très très très conditionné.
1: C'est vrai qu'en voyage, on est un peu comme un enfant, on réapprend tout, on réapprend des couleurs, des odeurs, des saveurs, une langue aussi. Cette notion d'émerveillement est beaucoup plus facile quand on est plongé dans un contexte culturel différent du sien. On apprécie une batucada en trame de fond derrière, j'espère qu'auditeur t'entendra quand même un petit peu cet échange. Cette notion d'émerveillement, c'est vrai qu'elle est beaucoup plus facile, ou en tout cas j'ai l'impression pour moi, de toucher cet émerveillement quand tu te retrouves dans un contexte culturel différent. Et comment tu fais toi, à tes retours? Est-ce qu'un retour appelle un nouveau départ?
0: Ça c'est la question, je pense que tous les voyageurs connaissent un peu cette dualité, je reste, je pars, est-ce que je pars pour fuir ou pour me trouver, pour fuir une réalité? Enfin moi je me suis posé souvent la question. Le fait est que, quand bien même ce serait une fuite, à un moment, on trouve quelque chose en soi. Donc, il y a pas vraiment... Je pense que c'est les deux revers, les deux faces d'une même pièce, quoi. Le se trouver et en même temps fuir quelque chose qui nous déplaît. Ce que j'ai remarqué aussi, c'est qu'en voyage, effectivement, c'est beaucoup plus facile de s'émerveiller, de s'ouvrir. Les gens nous tendent la main. Il y a une magie, il y a une vraie magie du voyage pour moi. À force de voyager, je me suis rendu compte que ces mécanismes d'émerveillement, de la magie, de l'ouverture aussi, je pouvais les réinjecter dans mon quotidien. Et y compris, tout à l'heure, ce dont on parlait, moi je vis actuellement dans un petit appartement à Paris, donc dans la ville assez stressante de notre pays. Mais en fait, cet espace, c'est comme mon temple. C'est mon temple où j'ai mes petits objets de voyage. En plus, j'ai développé des outils, des pratiques comme la méditation, le yoga. Et finalement, l'exploration que je retrouve en voyage, je la retrouve y compris dans l'immobilité, parce que j'ai développé des sortes d'automatismes intérieurs, grâce au voyage, acquérir des outils intérieurs. Et c'est là que je me suis rendu compte que, certes, il y a une richesse extérieure, et ça c'est incontestable, une beauté extérieure, mais elle est autant dehors qu'à l'intérieur. Et elle est avant tout à l'intérieur. Et parce qu'elle est à l'intérieur, elle peut être à l'extérieur. Donc voilà... comment je fais.
1: Et comment fais-tu pour trouver tes destinations? Comment tu choisis tes voyages?
0: Très souvent, c'est des intuitions. Enfin, je dirais même systématiquement, c'est pas quelque chose de rationnel. C'est un moment, une carte que je vais regarder et je sens qu'il y a une région qui va m'appeler. Donc, c'est vraiment ce cerveau du ventre qui se met en route, le chakra, le deuxième chakra pour ceux qui connaissent ça, quoi. Là où il y a le désir, hein, l'énergie qui est liée à l'énergie sexuelle, l'énergie de la création, mais du coup, c'est l'énergie du désir, le désir en fait. Et je sens que ça se passe au niveau du ventre. Je sens que, par exemple, le Kamchatka, donc l'extrême-orient de la Sibérie, mon tout premier voyage, ça a été ça. Devant une carte, j'ai senti que cette région m'appelait. J'y suis allée et je me suis pas trompée parce que ça a été juste un voyage extraordinaire, fabuleux. Et tout le reste, à chaque fois, ça a été ça. Ça peut être aussi un livre que je lis, quelques phrases qui tout d'un coup vont faire écho. Je sens que ça va chercher quelque chose de profond en moi. Peut-être d'anciennes mémoires, d'anciennes vies, j'en sais rien, mais en tout cas, il y a quelque chose de très instinctif dans mes choix.

0: parle du premier voyage, le Kamchatka. Donc, quels ont été les suivants?
1: Alors, après le Kamchatka, donc, je suis partie en Alaska. J'y suis restée un été. Après, j'ai voulu y retourner un hiver pour expérimenter le moins 40, moins 50, voire plus, enfin, voire moins.
0: Mais est-ce qu'il y a un fil conducteur? Est-ce que tu sais que tu vas écrire ou c'est vraiment pour vivre cette immersion dans un peuple, une culture différente? Quelle est l'idée au départ, avant chaque départ?
1: L'idée, avant tout, c'est de découvrir. C'est-à-dire que je ne pars pas avec un projet d'écriture ou de film. Ça peut venir au fur et à mesure. Y a des voyages, par exemple, j'ai eu toute ma période Himalaya où j'ai passé quasiment un an accumulé aux Zanskars avec différentes non-bouddhistes. Je suis allée au Tibet aussi, au Kyrgyzstan. J'ai absolument pas écrit sur cette période. Non pas que ça n'a pas été extraordinaire, ça l'a été, mais... Ouais, j'ai pas eu le désir d'écrire. Après, j'ai eu une période Moyen-Orient, Israël, Palestine, la Turquie. Je voulais absolument pas écrire sur Israël et finalement, je me souviens encore, je marchais dans les rues de Jérusalem et il y a quelque chose qui, une sorte de message qui m'est tombé, ça fait très allumé, je sais, mais disant il faut que t'écrives un livre qui aura pour but d'unifier. Et donc, ça a donné naissance à mon avant-dernier livre qui s'appelle Le chemin des anges. Et donc voilà, c'est avant tout, donc je voyage parce qu'il y a ce désir, parce qu'il y a quelque chose qui me pousse. Et je sais qu'il y a quelque chose, avant, mais il y a quelque chose que je vais découvrir. Et en général, oui, et même, par exemple, j'étais en Turquie, malheureusement, un voyage qui s'est extrêmement mal passé, parce que j'ai failli perdre la vie suite à une agression, en fait, quelqu'un qui a essayé de me violer et qui m'a étranglé plusieurs fois. Et par miracle, je m'en suis sortie. Ça a été très compliqué, hein, ce voyage, parce qu'après, c'est quand je suis rentrée, bon, il y a eu évidemment le traumatisme, mais en fait, la question, c'était pourquoi? Moi, justement, qui me laisse guider par mon intuition, qui voyage avec une ouverture du cœur, avec cette envie de rencontre, en fait, je m'en voulais, la culpabilité, je me suis dit, bah, finalement, je suis trop naïve. Et je me suis dit, waouh, être confronté à tant de haine, tant d'obscurité chez l'autre, ça m'a fait beaucoup de mal, quoi. Moi qui justement vais vers l'ouverture avec un message d'amour et de bienveillance et de compassion, et là waouh, j'ai dit pourquoi j'ai vécu ça, enfin, en plus du traumatisme physique que j'ai vécu. Ça a été des grandes questions existentielles suite à ce voyage. Et d'ailleurs, j'ai pu me réconcilier avec moi-même en repartant. Je suis repartie derrière au Chili, où j'ai traversé les Andes de Santiago du Chili jusqu'en Patagonie. Et en fait, c'est la nature qui m'a guérie, la force de la nature.
0: Est-ce que tu as réussi à transformer cette expérience négative? Est-ce que tu as trouvé une réponse à ton pourquoi?
1: C'est encore un peu flou, parce que c'était il y a seulement 2 ans, donc ça peut paraître beaucoup, mais avec, pour un trauma, c'est court. Je pense que, enfin c'est même sûr, je le sais, ça m'a ouvert les yeux sur la condition de la femme. Je suis une femme, jusqu'à preuve de contraire. C'est pas que je l'ignorais, mais avant cet événement, ça faisait 7 ans, ouais, quelque chose comme ça, que je voyageais seule. Il m'est jamais rien arrivé, jamais rien de très grave, quoi. À part, ouais, évidemment des hommes qui cherchent, mais à chaque fois j'ai pu soit m'écarter, mais j'ai jamais été agressée physiquement à ce point-là. Et donc je me suis dit, ouais, effectivement. Être une femme dans le monde, et notamment dans certaines parties du monde, c'est pas anodin. Et en fait, ça m'a vraiment, voilà, j'ai pris conscience de ce qui pouvait arriver en tant que femme. J'ai pris conscience de ce qu'était un trauma, une agression sexuelle, les dégâts que ça pouvait laisser en soi. En tant que femme, mais je dirais en tant qu'homme, parce que ça arrive également aux hommes, ça arrive aux enfants aussi, malheureusement. Et du coup, j'ai surtout pris conscience de l'importance du travail de guérison. C'est-à-dire qu'on parle beaucoup de libérer la parole. Effectivement, dire ce qui s'est passé, c'est la première étape, c'est essentiel. Mais après, comment on se relève? Et moi, voilà, j'ai fait ce travail-là. Je pense que c'est même sûr, la spiritualité m'a beaucoup aidé, le fait d'avoir confiance en la vie et de savoir

0: de nos blessures, pour pas les transmettre. Et ça, c'est hyper important.
1: Est-ce que cette expérience négative a transformé ta manière de voyager ?
0: Ouais, évidemment, parce que aujourd'hui, je le sais, et ça me fait toujours mal au cœur, hein, je suis plus la même femme qu'avant. J'ai retrouvé la force, j'ai trouvé la force de revoyager seule. Mais mon rapport aux hommes, clairement, est modifié. Et ça, quand je rencontre, en plus, je voyage seule, je continue de voyager seule. Mais aujourd'hui, je suis beaucoup plus vigilante. À chaque fois que je rencontre quelqu'un, avant, j'avais cette innocence qui faisait que, en général, quand quelqu'un venait vers moi, je savais que c'était pour m'aider, par curiosité. Et là, en fait, je pense à quelque chose de négatif, même si ça m'énerve parce que je sais très bien que j'ai envie de me vider l'esprit de tout ça. Mais en même temps, ça fait partie du trauma. Donc je suis très très vigilante aujourd'hui quand je voyage, ce qui ne m'empêche pas de voyager. Je pense que c'est déjà bien, c'est le principal. Mais je prends mes distances avec les hommes que je rencontre quand je suis seule dans la nature, notamment. Parce qu'en plus, cette expérience m'est pas arrivée en ville, mais arrivée dans les montagnes.

0: Linda, on a parlé de comment tu choisis tes voyages. On n'a pas choisi de comment est-ce que tu voyages. Donc j'entends parler de vélo, de rando, à pied. Donc tu mets la lenteur au centre de tes voyages. Parle-nous un petit peu de ta démarche dans le voyage.
1: Ouais, la plupart, quasiment la totalité des voyages que j'ai faits, c'était soit à pied, des traversées à pied, soit à vélo. Quand c'était vraiment des grandes régions comme le Tibet et encore... Si j'ai passé 3 mois à vélo, je pense que j'avais rien vu du tout. Mais en fait, j'aime cette lenteur, comme tu le dis, et ce rapport au corps. C'est-à-dire que pour moi, la façon dont je voyage aussi, c'est m'ouvrir à l'énergie d'une terre et ressentir la terre, ressentir l'énergie des lieux, la nature, favoriser la rencontre aussi. Et clairement, mon moyen de locomotion préféré,

0: aussi la marche, parce que là, c'est vraiment pas après pas, le souffle, pour moi, c'est une relation de corps à corps avec la terre. Puis ça permet aussi de passer dans des chemins, dans des sentiers, alors que même le vélo, on est obligé quand même de rester sur des axes un peu frais, enfin, on va dire, carrossable, quoi. Parce qu'à vélo, voilà, on peut pas passer non plus sur les sentiers de randonnée. Et pour moi, voilà, marche, c'est extraordinaire. Ce rapport dont je parlais tout à l'heure à la nature, c'est une façon pour moi de communiquer avec le monde, avec la terre. Un peu une expérience chamanique, je dirais, cette façon d'être en lien avec les esprits de la terre.
1: Et qu'est-ce qui fait que tu choisis de voyager seule ?
0: Alors au départ, donc quand j'ai commencé à voyager il y a 10 ans, pour moi c'était une évidence. Je venais de tout quitter et voyager seule, c'était une évidence parce que je voulais me retrouver à cette époque-là. Je vivais le deuil de mon père. Je venais de me rendre compte que je m'étais complètement plantée dans mon chemin de vie. Et donc voyager seule, je me suis même pas trop posé la question, quoi. C'était évident. Déjà me retrouver dans la nature aussi, et puis finalement, bon, après je me suis rendu compte qu'en voyageant seule, on est très rarement seule, parce que, enfin, je me suis rendu compte que voilà, j'ai rencontré des gens, j'ai vécu avec ces nomades en Sibérie, et en fait j'aime voyager seule pour ça, parce que quand je parlais de l'exploration de soi, il n'y a qu'en étant seul qu'on peut aller aussi profondément en soi. Parce que ne serait-ce qu'à deux, on est diverti, on va faire attention à l'autre. Forcément, en fait, on veille l'un sur l'autre, donc c'est différent. On prend les décisions à deux, on peut être aussi dans un compromis. Et tout à l'heure, on parlait de l'intuition. Comment écouter vraiment cette voix de l'intuition, comment l'entendre? Eh bien, c'est dans le silence à l'intérieur de soi, et ça, une fois encore, c'est un travail de solitaire. Ce qui ne veut pas dire que je me sens seule en voyage, c'est deux choses complètement différentes.
1: Cette notion d'introspection, de développement personnel, d'écologie intérieure, de spiritualité, ça a toujours été présent même dans tes premiers voyages, ou est-ce que c'est quelque chose qui prend de plus en plus de place aujourd'hui dans ton parcours?
0: En fait, ça a été présent malgré moi dès le premier voyage, parce que je pense, de toute façon, j'ai toujours été passionnée de spiritualité depuis que je suis petite. Le monde de l'invisible, j'y ai toujours cru, les anges, les présences, etc. Ça a toujours été une constante que j'ai complètement oubliée justement quand j'étais dans cette carrière militaire où je me suis un peu perdue, un peu enterrée en fait. et en fait. Déjà, quand je voyage en Sibérie, je me retrouve à vivre avec ces nomades éleveurs de rennes qui sont de tradition chamanique. Donc, on parle déjà de leur tradition, des esprits, de leur croyance en les esprits de la nature. Après, quand je me retrouve en Alaska, entre guillemets, comme par hasard, je me retrouve à vivre avec un ancien, avec un Aléout, qui est un peuple de l'Alaska, qui est sage, qui est messager de son peuple, où finalement, on passe tout notre temps à parler de spiritualité, du rapport à la vie, du rapport à la mort, etc. Mais en fait, au départ, je partais quand même plus. Il y avait ce côté aventure, ce côté action. Et puis, malgré moi, ça m'a rattrapée. Parce qu'après, il y a eu l'Himalaya, les non-bouddhistes, ma découverte du bouddhisme, de la méditation, des visions aussi qui m'ont guidée à travers mes voyages. C'est ce qui m'a amenée notamment en Israël. Alors que j'imaginais absolument pas voyager dans ce pays qui est hyper controversé, et pour autant, dans ce tout petit pays, grâce à la marche, je suis allée au-delà des préjugés, au-delà de ce conflit qu'ils connaissent depuis des millénaires, et en fait j'ai pu découvrir une énergie spirituelle qui est exceptionnelle, extrêmement puissante, notamment dans le désert, et aujourd'hui, oui, je l'assume, parce qu'aussi, quand j'ai commencé à voyager, on parlait pas trop de ça, la spiritualité, ou alors vraiment dans des milieux très restreints. Aujourd'hui, ça s'ouvre. Dire, par exemple, que je crois en Dieu, y a beaucoup de gens qui fuient encore en courant, parce qu'il y a la religion qui a fait beaucoup de mal aussi. On confond religion et spiritualité. Mais aujourd'hui, je l'assume totalement. Et je pense que, tu vois, on parlait de cette quête de sens. Eh bien, c'est une des réponses, c'est ça, c'est de retrouver de reprendre conscience que on est en lien permanence avec l'invisible. Ce serait totalement finalement égocentré, un peu anthropocentré de croire que on est juste des humains, des êtres humains sur cette terre et point. Non, moi je ne crois pas en ça. La vie est belle.
1: Linda, merci à toi.
0: Merci beaucoup Alexandre.
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Bonjour et bienvenue dans l'actu des oubliés. Ce mois-ci, nous nous rendons en Iran, où une insurrection majeure a bousculé le régime de la République islamique. Mais tout d'abord, nous souhaitons relayer l'appel de multiples organisations à travers le monde à soutenir le Rojava, c'est-à-dire le Kurdistan syrien, actuellement attaqué par les forces armées syriennes et l'État turc. Les Kurdes, plus grande nation sans état souverain au monde, avec une population estimée entre 35 et 40 millions d'individus, sont séparés entre la Turquie, la Syrie, l'Irak et l'Iran. Le Rojava, c'est donc la partie du Kurdistan qui se trouve en Syrie. Et depuis 2012, il est le siège d'une expérimentation politique unique au monde, réunissant démocratie participative, écologie et féminisme. Comme le dit une tribune publiée dans Le Monde le 26 janvier, ce qui se joue aujourd'hui en Syrie n'est pas un affrontement communautaire ou religieux, mais l'opposition entre deux visions et projets politiques pour l'avenir de la Syrie. En 2011, la Syrie se soulève contre le dictateur Bachar al-Assad. Le nord et l'est du pays sont rapidement libérés, mais Assad, au prix d'un bain de sang, se maintient au pouvoir dans le reste du pays jusqu'en décembre 2024. Dans l'intervalle, les comités d'organisation locale kurdes deviennent organes de gouvernance locale. L'administration autonome, démocratique et multiethnique du nord et de l'est de la Syrie est créée. L'idée est de réconcilier les différents peuples de la région pour faire société ensemble. L'espoir à l'échelle de la Syrie est toujours de faire tomber Assad et de créer un État fédéral où chaque minorité serait respectée. Durant 10 ans, le confédéralisme démocratique est développé à travers des communes composées chacune de comités démocratiques où sont débattus les sujets de société et de la vie quotidienne. Ce sont aussi ces territoires qui vont combattre et vaincre l'État islamique grâce aux forces démocratiques syriennes et au YPG, dont certaines sections sont connues pour être exclusivement composées de femmes. Or, durant 10 ans, l'État turc mène une guerre contre l'expérimentation du Rojava. Bombardements, attaques de drones, invasions terrestres avec l'installation d'une zone tampon à la frontière, provoquant l'occupation de la ville d'Afrin et des déplacements de population, n'auront cependant pas vaincu le Rojava. Finalement, en décembre 2024, ce sont les HTS, armés par la Turquie, qui renversent Bachar al-Assad. Leur chef, Ahmed al-Shara, ancien cadre d'Al-Qaïda, devient le nouveau président syrien. Il promet la paix et l'intégration de tous les peuples de Syrie dans un nouvel État, mais multiplie les attaques contre les Alaouites, contre les Druzes et désormais contre les Kurdes. Aujourd'hui, le Rojava est donc attaqué. Le 19 janvier, le commandant des forces démocratiques syriennes, lié à l'administration autonome, a lancé un appel à la mobilisation internationale avec ces mots. « Nous appelons tous les jeunes, toutes les femmes et tous les hommes du Rojava, du Kurdistan du Nord, du Sud et de l'Est, ainsi que celles et ceux d'Europe, à s'unir, à abattre les frontières des occupants et à rejoindre la résistance. » Aujourd'hui est le jour de la dignité. Aujourd'hui est le jour de la responsabilité historique. Une fois de plus, nous montrons que la volonté des plus forte que toute attaque ou occupation. Du Kurdistan irakien, des centaines de personnes traversent la frontière pour venir en aide au Rojava. Partout dans le monde, notamment en Europe, des manifestations de solidarité internationaliste ont lieu. Pour rejoindre le Rojava et apporter l'aide humanitaire et humaine réclamée. Plus d'infos en français sur Rise Up for Rojava ou sur Les Kurdes sont également présents en Iran. Or, sous la République islamique dirigée par le guide suprême Ali Khamenei, c'est toute la population qui est coincée dans un régime sanguinaire. Ce régime de terreur instauré en 1979, imposé après des assassinats politiques et par un référendum que l'on soupçonne entaché de fraude massive, pourrait-il enfin tomber ? Pas moins de 5 soulèvements sont survenus en Iran ces 8 dernières années. Le dernier, on s'en souvient, avait jeté dans la rue la jeunesse, en particulier les femmes, après qu'une jeune femme kurde, Jina Amini, ait été assassinée pour un voile mal ajusté par les Pasdaran, les gardiens de la révolution. Lors de son enterrement, la révolte avait grondé. Le lien entre le Kurdistan et les femmes de Téhéran s'était fait rapidement. Un mouvement pour la liberté des femmes avait éclaté et fait la renommée du slogan « Jin Jiyan Azadi »« Femme vie liberté » en kurde. Depuis, la colère contre le régime ne fait que s'amplifier. Et même si chaque fois le point de rupture semble se rapprocher, les institutions tiennent, maintenues par une structure étatique très particulière qui repose sur la domination religieuse, politique, économique et militaire. Aujourd'hui, le pays est enfoncé dans une crise majeure. La valeur du rial a été divisée par 20 000. Les villes

connaissent des pénuries d'eau, d'électricité et de médicaments. Le marché de l'import-export est confisqué par les élites et le commerce intérieur est profondément affecté. Cette fois, la révolte a commencé dans le grand bazar de Téhéran. Alors que la monnaie iranienne s'effondre et que les prix s'envolent, les bazars de l'électronique et de la téléphonie mobile se vident. Les marchands ferment boutiques, étouffés par l'inflation. Et le 28 décembre, ils décident de sortir dans la rue pour protester contre la situation économique qui risque de les mener à la ruine. Il est important de noter que cette classe de petits commerçants ne se mobilise que très rarement. Traditionnellement conservateurs, ils entretiennent des liens de loyauté structurels avec l'État. C'est ce qui a valu à la révolte d'être dans un premier temps déconsidérée par certains comme étant petite bourgeoise ou de droite, à cause de slogans s'éloignant des revendications purement de gauche. En réalité, l'étincelle du bazar de Téhéran, aussi légitime que toute révolte, va rallumer des braises plus anciennes et plus vastes. La grogne des petits commerçants indique surtout que l'État iranien faillit à l'une de ses missions premières, faire tenir l'économie, et que désormais tout le monde s'en rend compte. Immédiatement après cette première journée, le directeur de la Banque centrale présente sa démission et le président dit comprendre les revendications légitimes des commerçants.

0: Le lendemain, la colère se mue en marche dans les avenues de la capitale. La foule gonfle. Azadi est l'un des premiers slogans entonnés. Puis, mort au dictateur. Le ton est immédiatement donné. C'est aussi une contestation qui se transmet immédiatement aux provinces, de Zanjan et Hamedan à l'ouest jusqu'à Kemch, l'île à l'extrême sud du pays. Puis le 30 décembre, toutes les grandes villes sont debout. Mashhad, Karach, Yazd, Kermanshah, Shiraz ou Ispahan. La classe moyenne inférieure qui subit de plein fouet la crise économique est la première à sortir, très vite suivie par le milieu étudiant. Puis dès le 1er janvier, les villes plus modestes deviennent un foyer majeur de la colère, en particulier dans le Zagros, chaîne de montagnes du centre-sud et de l'ouest du pays. Ce sont des zones qui ne s'étaient que peu mobilisées lors des précédents mouvements de contestation, car là encore, les populations peuvent y être plus conservatrices. C'est même là que le pouvoir trouve sa base politique et qu'il recrute beaucoup de pasdaran. Or, l'économie locale est menacée par l'inflation, le chômage y est désormais intense, la pauvreté est plus forte que dans le reste du pays. À Ilam, par exemple, le taux de chômage de 40% est le plus élevé du pays, comme le taux de suicide, en particulier chez les femmes. Le collectif Roja écrit depuis Paris.
1: Les habitants Lour, Bakhtiari et Lac de ces régions subissent de plein fouet les multiples crises imposées par la République islamique. Outre la pression des sanctions, ils vivent dans l'ombre omniprésente de la guerre, de la répression et de l'exploitation généralisée. Et subissent également l'oppression nationale et la destruction de leur environnement, notamment dans le Zagros.
0: La colère des marchands de Téhéran entre en résonance avec les préoccupations de ces régions agricoles et artisanales. Alors, sur les réseaux sociaux, déferlent des images des manifestations quotidiennes. L'espoir d'un basculement naît. Les banlieues populaires rejoignent les cortèges et tout le pays est dans les rues. Les syndicats de chauffeurs routiers, des retraités et de commerçants, ainsi que des associations d'écrivains apportent leur soutien. Les travailleuses des marchés de fruits et légumes de Téhéran entrent en grève. À ce stade, 17 personnes ont déjà été tuées par les forces de répression du régime, essentiellement parmi les minorités lourdes dans le Lorestan et parmi les Kurdes. Chaque jour voit les violences d'État s'intensifier. À Ilam, la police attaque un hôpital. À Birjand, le dortoir universitaire des femmes.

0: La cible ici, c'est donc le guide suprême Ali Khamenei. Mais derrière lui, c'est tout un système de privilèges allant du clergé au cadre de l'appareil sécuritaire. C'est son prédécesseur, l'ayatollah Khomeini, qui articule un système paramilitaire, sécuritaire et économique autour du clergé et des passes d'Aran. Les passes d'Aran, c'est un corps militaire séparé de l'armée créé en 79 par l'ayatollah Khomeini, juste après la chute du Shah. Le but, protéger la révolution islamique contre un coup d'État. Alors que l'armée est faible, beaucoup d'officiers étant partis en exil pour éviter la purge. Il faut dire que la révolution de 79 est une véritable révolution populaire, avec occupation des usines et des initiatives partout dans le pays. La République islamique, instaurée ensuite, fait plutôt figure de contre-révolution. C'est cette contre-révolution fasciste que les passes d'Aran sont supposés protéger. Jusqu'à aujourd'hui, ils sont profondément liés au guide suprême, qui nomme personnellement leur chef. Ils assument sa protection et lui leur donne leur légitimité, notamment religieuse. Les deux institutions sont interdépendantes. En 79, le Kurdistan entre en rébellion après la contre-révolution islamique. Les passes d'Aran interviennent et commettent d'abominables massacres, notamment lors du siège de Sanandaj. Dans la foulée, l'Irak attaque l'Iran. Les passes d'Aran sont en première ligne. Les responsables font recruter des gamins dans les quartiers populaires de Téhéran et les envoient au front comme chair à canon. La guerre dure de 1980 à 1988. Des dizaines de milliers y périssent. En 89, les vétérans sont célébrés comme des héros. Une purge a lieu au sein des gardiens de la Révolution et leur rôle est étendu à la sécurité intérieure, à la politique et à l'économie. Ils sont séparés en provinces et sont rattachés aux mosquées et aux bazars par lesquels ils sont financés. Stéphane Dudonion, du CNRS, explique dans Mediapart.
1: Entre eux, ils ont une solidarité autrement plus forte que dans une armée conventionnelle. Ce ne sont pas tant des unités que des communautés. Ils sont du même coin. Ils se connaissent depuis les bancs d'école et se marient entre eux. Ils partagent la même culture chiite. Dès lors que leur chef leur dit « on y va », ils n'hésitent pas à le suivre, s'il le faut jusqu'à la mort.
0: Pendant 30 ans, s'ensuit la création concrète par l'alliance et le mariage d'une élite qui détient tout dans le pays. Quelques centaines de familles occupent les postes de pouvoir partout, détiennent les entreprises, les ressources stratégiques et les réseaux commerciaux. La maison du guide est gérée par les passes d'Aran. C'est le véritable siège du pouvoir iranien. Au clergé et aux passes d'Aran, il faut ajouter les Basiji, une milice d'au moins 400 000 personnes, volontaires armés qui sont rattachés aux gardiens de la Révolution en 2007. C'est l'équivalent de la police secrète, souvent en civil dans les manifs, qui compte 22 sections différentes, dont une étudiante pour infiltrer les universités. Son rôle est d'annihiler toute forme de dissident.

0: Car si, avec la constitution de 1989, la fonction présidentielle et celle de guide suprême deviennent deux rôles séparés, c'est pour créer un pouvoir politique quasi fantoche. La présidence devient une sorte de co-direction de l'État iranien sous tutelle du guide suprême. Bien évidemment, ceci est caché par le régime. De nombreuses tentatives réformistes, légalistes, électoralistes ont été menées dans la sphère politique jusque dans les années 2010. Même les révoltes de 99 et de 2009 étaient réformistes en soi. Les slogans « Abat la dictature » étaient alors marginaux. Ce n'est que lors des nombreuses crises politiques traversées depuis lors que le rôle omniscient du guide suprême est révélé et qu'un certain continuum de la politisation et de la révolte peut se maintenir, depuis 2017. C'est d'ailleurs cette année-là que résonne le slogan « Réformistes, radicaux, c'est fini » pour marquer le rejet global du jeu politique. Dans le même temps, une politique néolibérale classique est appliquée depuis les années 90. Grande privatisation, réduction des prestations sociales, érosion des infrastructures publiques et flexibilisation du travail. Le ministre des Finances iranien le plus important du début XXe siècle est lui-même issu de l'école de Chicago, où sont élaborées les pires théories néolibérales qui gangrènent le monde depuis le Chili de Pinochet. Et dans ce contexte de liquidation du public au profit du privé, l'oligarchie n'a fait que gonfler ses possessions sans limite. D'abord avec le BTP, pour reconstruire le pays après la guerre contre l'Irak, puis avec les télécoms, les barrages électriques et les entreprises extractivistes. Aujourd'hui, entre 15 et 33% de l'économie nationale serait entre leurs mains. Au total, l'oligarchie pompe non seulement l'essentiel du PIB national, mais elle s'adonne aussi à une contrebande active, avec les hydrocarbures et le trafic d'héroïne. Une situation de plus en plus visible alors que la population est en proie à la paupérisation et à la disparition des services publics. Comme le dit le collectif Roja.
1: La vie est devenue invivable pour la majorité de la population, en particulier pour la classe ouvrière, les femmes, les personnes queer et les minorités ethniques. L'effondrement brutal de la valeur du rial a contribué à détériorer les conditions de vie. Conjugué aux perturbations quotidiennes des services publics essentiels et à une crise environnementale sans précédent, ainsi qu'aux exécutions massives, au moins 2063 personnes en 2025, cette nouvelle crise a aggravé la situation et propagé dans la société un sentiment généralisé de vivre en sursis.
0: On peut bien sûr blâmer les sanctions imposées par les pays occidentaux. Elles sont aussi responsables de la crise. Or, c'est encore la responsabilité de l'élite qui gouverne de sorte que ni la situation globale, ni les sanctions ne lui nuisent à elle, notamment en manipulant la monnaie et les taux de change à sa guise. Ainsi, même l'inflation permet à l'oligarchie de s'enrichir, via les exportations de pétrole notamment. L'équilibre budgétaire repose toujours sur des mesures d'austérité qui sont imposées à la population. Juste avant le début de la révolte, une série de mesures proposées par le gouvernement réformateur visaient à moraliser certains aspects de l'économie et à limiter les abus de l'élite. Celles-ci ont été rejetées par le Parlement à cause du vote des plus conservateurs, provoquant une nouvelle dévaluation de la monnaie et la révolte des petits commerçants. Le fait que le président ait d'abord légitimé les protestations a montré peut-être à la population toute l'impuissance du pouvoir politique face à la structure profonde du régime. Les dernières élections ont d'ailleurs attiré bien moins de monde qu'auparavant, démontrant la lassitude face à un régime soi-disant républicain qui ne fonctionne plus. En vérité, voilà 10 ans que le pacte républicain s'effondre. C'est pourquoi, en ce 29 décembre, les slogans économiques dérivent immédiatement sur des revendications politiques condamnant l'oligarchie, exigeant la mort du guide suprême et même au-delà. Ce qui est en cause, c'est désormais cette structuration au pouvoir tentaculaire, mafieuse et opaque, dont le guide est le visage, mais dont les ventouses contaminent chaque parcelle de la société. La radicalité actuelle est le fruit de tentatives de réformes avortées, de ce que Shora Makaremi appelle dans Lundi Matin la disparition hors de la scène du projet réformiste comme levier politique. Elle est la réaction populaire lorsque s'effondre la croyance que le pouvoir politique puisse être autonome vis-à-vis du guide suprême. Ce mensonge des cadres du régime a duré plus de 2 décennies. C'est dire que la jeunesse qui est actuellement dans les rues n'a connu que cela. On comprend désormais que la fin du drame économique ne pourra se faire qu'avec la chute globale du système oppressif. Car si le slogan « Abat la dictature » est celui qui émerge depuis 2017, il est scandé pour la première fois par toutes les classes sociales, par toutes les générations, par toutes les géographies d'Iran.

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1: à Téhéran, la contestation va des quartiers huppés aux banlieues ouvrières. Autre fait marquant, le mouvement est immédiatement insurrectionnel et révolutionnaire, par ses slogans, mais aussi par les actions menées. Les grands boulevards sont bloqués par des barricades enflammées, les bâtiments gouvernementaux attaqués, ainsi que les sièges des gardiens de la révolution. Car en même temps que le pacte républicain s'effondre, les Pasdaran ressemblent de moins en moins à des héros de la nation. Par un nombre grandissant de personnes, ils sont désormais vus comme des corrompus, des parrains de la mafia, des chefs de gang qui enlèvent les adolescents luttant pour leur liberté. On les appelle parfois les namards, lâches, sans honneur. En 2022, ce sont eux qui assassinent Gina. Leurs agissements sont alors largement exposés et dénoncés sur les réseaux. Shohram Akeremi, anthropologue iranienne, dit lors d'une table ronde organisée par lundi matin:
2: une chose qui me paraît importante, c'est que la décennie de terreur et de guerre a changé les mentalités en dévaluant la conception du sacrifice politique. Un sens commun s'est construit dans les années 90 pour dire « je ne donne pas ma vie pour la politique », aussi en opposition à l'idéologie de l'État qui était le culte du martyr. Dès qu'on est dans la rue, on risque la mort, donc il y avait l'idée que la vie ne vaut pas d'être sacrifiée pour ça. Et ce que je sens aujourd'hui, c'est que cette digue-là est en train de sauter. Une digue qui s'est mise en place au prix de tellement de sang pour discipliner la société iranienne afin qu'elle pense que la radicalité est une forme de violence. Que la violence ne vient pas de l'État, mais de ceux qui s'opposent radicalement.

0: voire après une intervention militaire. Des monarchistes ont même falsifié des vidéos de manifs pour y accoler des slogans en faveur du fils du chat, dans le but de se présenter auprès de l'Occident comme la seule alternative possible. Il ne faut pas s'y tromper. Il s'agit là d'un courant d'opposition d'extrême droite, pro-israélien et pro-Trump, qui adopte parfois le slogan « Make Iran Great Again ». C'est d'ailleurs ce qui fait craindre au psychanalyste iranien Param Sarjerdi que le pays ne se retrouve coincé entre deux fascismes. En Iran, ce n'est pas parce que l'appel du fils du chat a fonctionné que tout le monde attend son retour avec impatience. Dans les universités, on condamne autant un éventuel retour du chat que l'impérialisme américain. Globalement, la situation est tellement tragique que l'on désire d'abord la chute la plus rapide d'un régime qui a dévasté toute forme d'opposition politique. Tout appel à manifester est bon à prendre. Et même si les idées foisonnent, l'imaginaire pour créer des alternatives politiques concrètes a été abîmé. L'Iran est un pays divisé dont les nombreuses minorités représentent près de 40% de la population. Celles-ci nourrissent des désirs d'émancipation, décoloniaux, voire internationalistes. Et le discours centralisateur du fils du chat soulève parmi elles plutôt la peur que le soulagement. Le texte du collectif Roja dit encore...
1: Le projet du retour du Pahlavi représente un horizon patriarcal fondé sur l'ethnonationalisme perse et une orientation profondément conservatrice. Là où des réseaux de mobilisation ouvrière et féministe se sont développés, notamment dans les universités et dans les régions kurdes, arabes, baloutches, turkmènes et turques, les slogans pro-monarchie sont rarement présents et souvent accueillis négativement.
0: Le 8 janvier est un réel tournant aussi parce que les partis kurdes appellent à la grève générale, appel massivement suivi dans toutes les régions kurdes. Dans certaines villes, les forces de sécurité sont tellement mises en difficulté que des rumeurs prétendent qu'elles ont quitté la zone. Le lendemain, un vendredi, ce sont des dignitaires religieux baloutches, minorité du sud de l'Iran, qui expriment leur soutien au mouvement. La prière hebdomadaire est alors suivie de grandes marches dans la région. Le pays entier semble s'unir pour la chute du régime. Tout le pays cesse le travail, la moindre boutique est porte close. Dans les rues, l'ampleur de la contestation est sidérante. Le pouvoir ne peut tout simplement pas contenir le nombre. À Ispahan, l'antenne de la télévision d'État est incendiée. Non loin, à Mobarakeh, la mairie et plusieurs banques partent dans les flammes, tout comme le gouvernorat de Chazand. Les représentations du guide suprême sont systématiquement détruites. Le lendemain, le quartier général des miliciens Basiji est incendié à Téhéran. Le 10 à Zanjan, les motos utilisées par les escadrons mobiles sont aussi détruites. Or, dernier élément du tournant des 8 et 9 janvier, l'escalade répressive. D'abord, le régime ordonne un blackout. Toute communication, a fortiori Internet et les réseaux sociaux, ainsi que les appels internationaux, sont suspendus. Ensuite, les pasdaran envahissent les rues et ouvrent le feu sur la foule. Le 8, c'est vers 21h à Téhéran que les premiers coups de feu résonnent. Le 9, c'est pire. Jusqu'à 3h du matin, les pasdaran poursuivent les manifestants à chaque coin de rue. Les hôpitaux sont rapidement bondés. Un médecin dénonce à France 24.
1: À partir de minuit le jeudi 8, le type de blessure a changé. C'était des balles de guerre qui avaient été utilisées. Tout se passait comme si les forces de sécurité avaient reçu l'ordre de tirer sur tout le monde. Les blessures que j'ai vues donnaient l'impression que les personnes tentaient de fuir, qu'on leur avait tiré dessus sans cible précise, au cœur de la foule, de biais. Ce n'est pas le type de blessure observée lors d'affrontements isolés, par exemple entre des voleurs et la police.
0: Par crainte des arrestations, de nombreuses personnes sont soignées chez elles ou sous un faux nom. Beaucoup meurent dans les rues, les morgues sont rapidement débordées. Sur les photos qui parviennent à sortir du pays, l'on découvre des centaines de corps alignés. Car le blackout se poursuit, l'État met même en place des brouilleurs militaires pour gêner l'utilisation des connexions satellitaires. À partir de là, tout est plus flou. Même recevoir des appels de l'étranger peut valoir une arrestation. Les téléphones neutralisés, la répression devient indicible. L'État traite les manifestants de terroristes, les accuse d'être manipulés et même infiltrés par les agents du Mossad israélien. Des mitrailleuses sont installées en pleine rue, des snipers grimpent sur les toits. On dénonce des massacres de masse et des exécutions au terme de jugements expéditifs, puis carrément sans jugement. Le 19 janvier, les autorités iraniennes elles-mêmes reconnaissent la mort de 5000 personnes, dont un millier de leur côté. Le 23, les Nations Unies parlent de 20 000 personnes tuées. Fin janvier, certaines sources parlent désormais de 30 000 morts. Un manifestant raconte « Je n'ai jamais vu ça de ma vie. Ils ont apporté des douchkas, des mitrailleuses lourdes dans la rue. Ils tiraient en rafale. Ils n'ont épargné personne. Mon ami se tenait à côté de moi. Je l'ai vu tomber soudainement. Il a pris une balle au pied. J'ai retiré ma ceinture. Je lui ai fait un garrot et je lui ai dit « Lève-toi debout ». Mais il ne disait plus rien. Il ne répondait pas. Et puis j'ai vu qu'il avait pris une autre balle dans le thorax. À l'hôpital, il

0: nous ont dit que c'était déjà fini pour lui et de l'emmener avant que la police ne vienne prendre son corps. Mais à l'hôpital, les caméras nous ont filmés. Nous n'avions pas pensé à nous masquer le visage. Et maintenant, ils sont en train de décortiquer les images de vidéosurveillance. Depuis vendredi, je tremble dès que je mets le pied dehors. J'ai peur qu'ils m'aient identifié grâce au logiciel de reconnaissance faciale. Je ne suis pas rentré chez moi. J'ai peur et je ne sais plus quoi faire.
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0: Aujourd'hui en Iran, quelque chose a définitivement changé. L'effondrement du pacte républicain est consommé et la transformation de la réalité politique semble inévitable. Comme le dit encore le collectif Roja, la société iranienne a reconstruit ces 8 dernières années un mouvement politique insurrectionnel par le bas. Les comités de grève et les réseaux locaux, bien que réprimés de manière criminelle, représentent une réelle force politique qui survit clandestinement et ressurgit presque chaque année. Et chaque fois, elle semble ressurgir plus vaste, plus unie entre classes, entre générations et entre communautés. Dans Orient 21, Armin Messager écrit
1: « Le retour apparent à un statu quo autoritaire ne doit pas masquer la profondeur des transformations à l'œuvre. L'effondrement du contrat social dans des régions longtemps considérées comme des bastions de loyauté, la politisation accélérée de catégories traditionnellement conservatrices et l'extension durable de la contestation à l'ensemble du territoire constituent autant de lignes de fracture qui fragilisent les fondements mêmes du régime. L'évolution des semaines à venir, notamment autour des rituels de deuil et de la cérémonie du 40e jour, qui ont historiquement servi de catalyseur à de nouvelles mobilisations, permettra de déterminer si cette séquence s'inscrit dans une temporalité plus longue ou si elle ouvre la voie à une recomposition plus profonde du champ politique iranien.
0: On relève aussi des fractures au sein du pouvoir iranien. Selon le Grand Continent, la loyauté des différents corps de sécurité au service du régime serait en train de s'éroder, tandis que les actions de résistance se poursuivent clandestinement dans le pays. Le vendredi 23 janvier, jour de prière hebdomadaire, de nouvelles marches sont reportées par le Conseil national de la résistance iranienne. Alors que la plupart des mosquées sont cernées par les Basidjis, le Conseil est parvenu à faire sortir des images montrant des cortèges à Zaïdan, Rask et Kash. La foule chante « Cette année est une année de sang, Seyed Ali sera renversé. À bas les Pasdaran sans honneur » ou encore « Basidji sans dignité ». La veille, de jeunes insurgés avaient attaqué un commissariat à Arak. À Shiraz, une émeute répondait à l'attaque de miliciens. Encore plus tôt, le 20, on relevait une attaque contre un QG des Basidjis au cocktail Molotov. Chaque jour, dans telle ou telle localité, les attaques contre le régime se poursuivent.

Comment alors soutenir cette résistance iranienne? D'abord, ne cédons pas aux tentations de voir la géopolitique en termes de camps. D'une part, ce n'est pas parce qu'ils semblent s'opposer aux États-Unis et à Israël que le régime iranien peut constituer un quelconque frein à l'impérialisme. Les bouchers de Téhéran appliquent une politique néolibérale. D'autre part, il est bon de se demander si une intervention états-unienne profiterait vraiment aux Iraniens et aux Iraniennes, sachant que Trump ne voit là que des réserves de pétrole qu'il pourrait soustraire à la Chine. Ce ne sont là que deux empires qui s'affrontent sur le dos d'un peuple. Un peuple qui porte aussi des revendications féministes, écologistes, multiculturelles, et qui en appelle à l'internationalisme. Ne cessons jamais de construire cette résistance populaire sans frontières, en Iran et au Rojava, comme

C'était l'actu des oubliés, merci de nous avoir suivis. Au doublage, Vivi Isae. Pour plus d'informations sur les sources de cet épisode et les manières de se solidariser avec le Rojava ou avec l'Iran, rendez-vous sur notre audioblog L'actu des oubliés. En termes de musique, vous avez pu écouter Indafé de 21G, 1404 de Sogout et MA de Korouche et Samilo. Belle lutte, bon mois de février et à bientôt pour le nouvel épisode de L'actu des oubliés.

0: Bonjour à tous, ici c'est JCV et bienvenue à Jurassic Rock. Et cette semaine, je vais vous parler des radios pirates.
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0: Pour bien comprendre pourquoi et comment en 1964, en Angleterre, on voit l'apparition d'une des toutes premières radios pirates, et en l'occurrence Radio Caroline. Alors il faut se souvenir qu'à cette époque, les compagnies de disques et la BBC avaient le contrôle absolu et le monopole de tout ce qui était diffusé en radio sur l'ensemble du territoire britannique. En Angleterre comme ailleurs, l'épidémie du rock'n'roll faisait déjà pas mal de ravages et les croulants n'appréciaient vraiment pas cette musique, alors que pour la jeunesse c'était une vraie révolution. Et je vous garantis que l'aristocratie musicale de cette époque mettait tout en œuvre pour tuer dans l'œuf cette musique de dégénéré. On retrouve Keith Richards and the Drifters avec Move It.

J'ai oublié de vous préciser que, en fait, les drafters sont devenus ensuite les shadows. Alors, comme je l'expliquais précédemment, le marché du disque et leur diffusion étaient totalement verrouillés, et même en essayant de l'Angleterre aller proposer ses productions et ses artistes aux autres radios du quatre coins de l'Europe, c'était mission impossible. Ronan O'Reilly, jeune producteur irlandais de 24 ans, venait de créer son propre label. Les artistes qu'il produisait ne rentraient pas dans les standards radiophoniques de l'époque. Même Radio Luxembourg, à qui il proposait un disque de Georgie FM, avait été refusé. Conclusion, Ronan O'Reilly éliminait les intermédiaires en créant sa propre radio où il pourra enfin diffuser ses productions et ses artistes. On écoute justement Georgie FM.

Alors, pour tenter de rétablir la vérité, et pour la période qui nous intéresse donc, ce sont d'abord les Hollandais qui ont créé la première radio pirate en 1960 avec Radio Veronica. Radio Veronica qui émettra au large des côtes hollandaises. Bon, il y en a eu beaucoup d'autres avant, mais la liste est assez longue. Donc, 1964, création de Radio Caroline, et donc sur un ancien ferry danois, le Frederica, rebaptisé pour les circonstances MV Caroline. Le bateau, je dirais plutôt le studio flottant, sera équipé de tous les équipements radio up to date, comme diraient les Anglais aujourd'hui, l'aventure pouvait commencer. Ronan O'Reilly, malgré son jeune âge, était un homme d'affaires avisé et prévoyant. Il crée sa société de production, Planète Production, qu'il domicilie en Suisse, et en contre-bateau, il est enregistré au Panama, bateau qui jettera donc l'ancre au large des eaux internationales, rendant toute action juridique compliquée, voire impossible à mettre en œuvre, pour mettre donc en sourdine définitivement l'outrecuidance de Ronan O'Reilly et sa radio. Radio Caroline sera inaugurée par le DJ Simon Day, et la première chanson qui sera diffusée donc à Radio Caroline, c'est Can't Buy Me Love, interprétée par les sujets de sa précieuse majesté, la reine d'Angleterre, les Beatles.

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1: Le succès est immédiat. Alors aujourd'hui, bien sûr, ça fait rêver. Il faut dire qu'à l'époque, les auditeurs n'avaient pas beaucoup de choix. Donc, succès fulgurant, 7 millions d'auditeurs en à peine quelques semaines. Petite précision destinée aux moins de 40 ans, qui n'ont pas connu donc ce temps mémorable où les diffusions radiophoniques se faisaient en grandes ondes et qui n'offraient pas une très grande qualité d'écoute. Et pour les plus anciens, ils se souviennent des bruits de bourdonnement qui altéraient la qualité du son. Mais nous avions enfin notre musique. On va écouter un court extrait que j'ai récupéré sur YouTube pour expliquer un peu la position de la France par rapport aux radios libres. C'était donc un journaliste français qui expliquait donc quelle était donc la position de la France. Et ensuite, on retrouve un autre groupe anglais, de Hollis, avec Stop, Stop, Stop.
2: Un sujet qui provoque de vives réactions depuis la multiplication des radios pirates, ou si vous préférez les radios libres. Ces radios-là, elle devrait subir des sanctions encore plus graves si le projet qui est discuté cet après-midi est voté par l'Assemblée.
3: Voici, en train d'émettre clandestinement, l'une des 80 radios pirates, libres, locales, l'une de ces radios partie à l'assaut d'un bastion célèbre, le Monopole.
4: De l'autre côté de votre transistor à modulation de fréquence, vous écoutez Génération 2000 sur 96 MHz et en stéréo.

revers de la médaille, et oui, pour ceux qui avaient le mal de mer, bah c'était loin d'être une sinécure. Moi, par exemple, il aurait fallu m'élitreuiller et me ramener dardard sur le plateau, sur le plancher des vaches, pardon. En plus, passer des semaines enfermé sur un bateau, même en musique, arrivé à un certain moment, on est en droit de péter des plombs. Conclusion, il fallait vraiment y croire et avoir la foi pour continuer à travailler dans de telles conditions, sans compter que les animateurs n'étaient pas bien payés. Certes, il y avait bien quelques distractions à bord, l'atmosphère avait très souvent les parfums d'herbes exotiques et libératrices du stress et la solitude du marin, mais quoique, de temps en temps, la gente féminine venait agrémenter le quotidien de nos chroniqueurs de l'impossible. On retrouve les rois du jerk avec C'est donc ça la drogue.

0: Nous allons leur couper les vivres et le gouvernement s'attend à voir disparaître cette flottille avant la fin de l'année.
1: Ça, c'est notre révolution culturelle.
2: Mais 1964, le gouvernement engage une opération pour tenter de bloquer la station de radio, ce qui déclenche un bulletin d'information diffusé en direct sur les ondes de Radio Caroline. Je vous rappelle que le bateau était dans des eaux internationales et que les règlements internationaux de l'époque n'autorisaient qu'une seule personne à pouvoir monter à bord. Du coup, les autorités renoncent à cet abordage illicite.

Là, on vient d'écouter les Kinks avec You Really Got Me. Alors, en 1965, un sondage dévoile une audience cumulée de 39 millions d'auditeurs, ce qui était totalement inespéré. Alors, si les animateurs étaient mal payés, s'ils avaient entre autres le mal de mer, cela n'empêche pas, en 1966, à Ronan O'Reilly d'empocher son premier milliard de livres sterling. La question que vous vous posez, à juste titre, mais comment Ronan O'Reilly a-t-il pu gagner autant d'argent? La réponse est toute simple, grâce aux annonceurs. Imaginez début des années 60, période où la réclame se métamorphose en publicité. Avoir 39 millions d'auditeurs, c'est autant de consommateurs. Et oui, c'est QFD. On écoute Tom DeWu avec My Generation.

Là, nous venons d'écouter donc Barricade avec le titre Me réveiller. Là, bien entendu, on était au XXIe siècle avec un style totalement différent. On retourne donc en 1967, qui ne sera pas une bonne année d'ailleurs pour Radio Caroline, car c'était sans compter sur la puissance des grands groupes financiers. Et oui, déjà le lobbying allait bon train et même hors des frontières, car une loi sera votée cette année-là, donc en 67, une loi interdisant les radios pirates même en dehors des eaux territoriales. Conséquence, Radio Caroline ne peut plus vendre d'espace publicitaire et en mars 1968, c'est la faillite et le Frédérica, ou donc le MV Caroline, sera saisi. En 1970, lors des élections, les fondateurs de Radio Caroline feront du lobbying contre Harold Wilson, qui avait été d'ailleurs à l'origine de cette loi interdisant les radios offshore. Maintenant, on fait un petit tour dans le Yellow Submarine. 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
2: 1972, Radio Caroline reprend ses activités, mais à bord d'un nouveau bateau, le Mi Amigo, et là, il jette l'ancre dans les eaux internationales à proximité des côtes hollandaises. Cela n'empêche pas le gouvernement britannique d'engager une action judiciaire et de faire condamner les 6 disques jockeys de la station. Mais la bad luck, comme diraient les Américains, ne s'arrête pas là. À la suite d'une violente tempête, le bateau s'échoue sur les côtes britanniques et, sautant sur l'occasion, les autorités abordent le navire. L'histoire n'est pas finie. Sans doute grâce à un tour de passe-passe juridique, le bateau reprendra la mer et émettra à nouveau. Faute de moyens, le bateau n'est plus entretenu et deviendra une vraie épave flottante. Et c'est le 19 mars 1980, à la suite d'une forte tempête, que le bateau coulera avec la totalité des équipements de Radio Caroline. L'équipage et tout son staff quittera le navire. Radio Caroline et tous ses espoirs sombreront au fond des eaux. Arrivé sur la terre ferme des îles britanniques, l'ensemble des membres sera arrêté. Et maintenant, nous retournons Dr. Feelgood avec She Said Right.

en 1983, le fondateur de Radio Caroline rachètera un autre bateau, le Ross Revenge. L'aventure durera que quelques années, mais quoi qu'on en fasse, quand le destin s'acharne et surtout quand la nature se déchaîne, l'homme est impuissant et en 1987, une grosse tempête arrachera le mât de la transmission. Il faudra attendre le mois d'août 1989 pour voir des fusiliers britanniques et néerlandais se lancer à l'abordage du bateau. La radio cessera d'émettre sur la bande AM en 1990. Et maintenant, une nouveauté avec un groupe qui s'appelle Hope Critical et qui nous interprète Doing Fine.

0: juste pour retrouver l'ambiance de l'époque, un tout petit extrait, donc, c'est tiré donc, du film Good Morning England. Et donc, bah, voilà ce que ça donnait.
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0: En ce temps-là, le twist et le rock n'existaient pas. Sur les radios, on pouvait entendre ça.
1: Bravo super mamie, bravo super mamie.
0: Et le rock est arrivé.

Là, on vient d'écouter The Blues Breaker avec le titre Key to Love. Alors, en collectant toutes ces infos, je me suis demandé pourquoi, après 1981, certains voulaient à tout prix continuer à exploiter les radios pirates offshore. Est-ce pour des raisons financières et juridiques? Contrairement à la France, où les radios libres FM ont eu le droit d'émettre en 1981, la libération des ondes pour l'Angleterre s'est faite, elle, un peu plus tard. Bien sûr, il n'a pas fallu attendre les années 60 pour voir l'apparition des radios pirates. Il y en a eu de nombreuses et bien longtemps avant, mais les motivations étaient totalement différentes. Elles étaient souvent d'ordre politique, où les peuples ne pouvaient avoir accès librement à l'information. J'ai eu l'occasion, dans les années 90, de travailler en Hongrie et j'avais rencontré un Hongrois, fan d'Elvis Presley, qui me disait que du temps de l'occupation soviétique, les Hongrois ne pouvaient pas écouter du rock'n'roll, mais la proximité de l'Allemagne, enfin on parle de l'Allemagne de l'Ouest bien entendu, leur permettait, pas toujours d'ailleurs dans de bonnes conditions, donc leur permettait d'écouter toutes les nouveautés provenant entre autres des États-Unis. Alors puisque nous parlons donc d'interdiction, il faut savoir qu'en Russie, bien évidemment, le rock du temps de l'Union soviétique était interdit. Et à ce propos, je vous propose de retrouver donc un groupe russe autographe et qui nous interprète Master.

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1: Là, on vient d'écouter donc Christopher Bock avec Ma Bécane. Malheureusement, on arrive déjà à la fin de cette émission. Donc, je vous rappelle que vous étiez en compagnie de votre serviteur JCV à Jurassic Rock. Et en ce qui nous concerne et selon la formule consacrée, on se retrouve semaine prochaine, même heure, même endroit. En attendant, portez-vous bien et surtout, n'oubliez pas. 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
3: Bien avant que le dernier match de la saison de football ne soit retransmis sur les chaînes de télévision d'Europe, tard dans la nuit du dimanche, bien avant que le Super Bowl ne devienne un événement planétaire, l'équipe d'une petite ville l'a gagné 4 fois. Elle a aussi gagné 5 championnats avant l'existence même du Super Bowl. Son stade est surnommé la toundra gelée par ses adversaires tellement il peut y faire froid quand l'hiver s'est installé. Cette ville se situe au nord de l'état du Wisconsin et elle est notre étape du jour. Bonjour et bienvenue sur les ondes américaines de Green Bay. C'est tout de suite et ça commence comme ça.

0: Nous sommes à Green Bay dans le Wisconsin. Green Bay est une ville qui entretient un rapport fusionnel avec sa franchise de football, les Packers. À domicile, l'équipe évolue au Lambeau Field, un stade mythique. Lambeau, c'est le nom du fondateur de l'équipe et l'un de ses entraîneurs les plus éminents, c'était il y a bien longtemps. Il est à noter d'ailleurs que le nom du stade n'a pas été revendu à un quelconque assureur, brasseur ou producteur de soda contre un gros contrat. Sans doute parce que depuis des années, les Packers, son équipe résidente, ne sont pas la propriété d'un individu, mais de dizaines de milliers d'entre eux. Ces fans eux-mêmes au sein d'une organisation à but non lucratif. Le Lambeau Field affiche complet à chaque match et une large part des spectateurs a la tête couverte d'un énorme chapeau triangulaire en forme de fromage. Le fromage, sous toutes ses formes, est l'une des spécialités de la région et plus largement du Wisconsin. Et l'Américain moyen, supporter de son équipe, n'a pas de honte particulière. Enfin, le Lambeau Field est un stade spécial pour une autre raison encore. En hiver, il y fait un froid de canard et il n'est ni couvert ni chauffé. Seule la pelouse est chauffée pour éviter qu'elle ne gèle. On imagine la joie des équipes du sud de la National Football Conference qui doivent venir y jouer quand le blizzard descend du Grand Nord et que la température de l'air descend largement en dessous de zéro. Comme ce 31 décembre 1967, quand les Cowboys de Dallas sont venus jouer et perdre contre les Packers alors qu'il faisait moins 25 degrés. Non, vraiment, le surnom de Frozen Tundra, la toundra gelée, n'est pas usurpé.
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1: Les ondes américaines sont aujourd'hui à Green Bay. La ville se situe au nord de l'état du Wisconsin, un état lui-même au nord du pays. Au bord du lac Michigan, à environ 4 heures de route de Chicago. Malgré sa taille très modeste, Green Bay est connue dans tous les États-Unis grâce à sa franchise de football. Par contre, elle n'intéresse pas les géants nationaux de la radio. Le marché publicitaire y est trop restreint. Et c'est tant mieux, car la ville profite de cette désaffection des grands. Vous vous en doutez peut-être, outre-Atlantique, c'est un peu comme en France. La radio uniformisée n'apporte pas grand-chose d'original. Alors à Green Bay, dans la péninsule de Dore, plus au nord, ou à Appleton, un chouïa plus au sud, le paysage radio propose un petit quelque chose de plus qui le rend digne d'un intérêt particulier. Nous allons donc nous attarder sur ces radios que les habitants de la région peuvent écouter.

0: China Crisis, une madeleine de discothèque, et auparavant The Golden Dregs qui mériterait d'en devenir une. Voilà deux exemples de ce que l'on peut écouter sur The Avenue. Typiquement une radio rafraîchissante dans le paysage états-unien. Non commercial, non financé par des fonds publics, pas inféodé à un groupe religieux, pas apparenté à une communauté particulière, elle est juste une radio de passionnés de musique. Pas nombreux, mais déterminés. Des passionnés qui n'ont pas d'autre but que d'offrir une variété musicale qui sort de l'ordinaire. Grâce à la persévérance et le don de soi des trois personnes qui animent l'antenne de 6h à 23h, chaque jour de la semaine, excusez du peu, et en y ajoutant un peu de présence le week-end, The Avenue éveille et entretient la curiosité musicale de ceux qui veulent bien l'écouter. Alors si la radio ne vit pas des subsides de la pub, ni de celle de l'État, pas plus que de celle d'une congrégation religieuse, comment fait-elle pour lever des fonds? Eh bien, elle noue quelques partenariats avec des investisseurs et elle est grandement aidée par ses auditeurs. Car oui, il faut le noter, la redevance TV et radio publique n'existe pas aux États-Unis. Alors pour se financer, il faut trouver des alternatives. Les radios commerciales abusent de la publicité, ce qui peut lasser certains auditeurs, on les comprend. Les radios publiques sont financées par l'État fédéral, mais seulement pour une petite partie de leur budget, assez important. Quant aux radios indépendantes et non commerciales, elles sont soutenues financièrement et régulièrement par les dons de leurs auditeurs, qui trouvent finalement très logique de payer régulièrement le montant de leur choix pour avoir du choix.
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2: Aujourd'hui, les ondes américaines sont à Green Bay et dans sa région, où plusieurs stations de radio disposent d'une double fréquence, ce qui étend leur zone de couverture et de diffusion de Green Bay à Appleton et même un peu plus loin, et par conséquent le potentiel d'auditeurs. Parmi celles-ci, Razor 947 1047. Son slogan, il siffle comme la lame de son nom, The Cutting Edge of Rock. Musicalement, ça sonne new rock et hardcore. On fait un peu plus connaissance avec Razor 947 1047 et un de ses animateurs peu banal après ça.
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3: Lou Brutus est un animateur d'un show de fin de journée sur Razor 94.7. Sur la page émission du site de la radio, il se présente ainsi. Écoutez bien, fils de monstre de cirque, j'ai été amené sur terre un soir de violent orage alors que les femmes pleuraient et que les chacals hurlaient. J'ai grandi dans l'univers du cirque et mon régime alimentaire a été fait de barbe à papa et de choses diverses acquises avec ce qui tombait des poches des spectateurs. Plus tard, j'ai connu mes premiers émois musicaux lors d'un concert de Black Sabbath. J'ai alors vendu mon âme à Ozzy Osbourne en échange d'une carrière à la radio et de quelque chose à manger qui ne soit pas couvert de foin ou de merde d'éléphant. Au cours de ma carrière, j'ai souillé les ondes radio dans les villes de New York, Chicago, Boston, Washington DC et Providence avant de me poser en 1996 dans le Wisconsin sur Razor. Moi, Lou Brutus, je n'ai aucune honte et aucun sens de la décence. Et j'anime le Hard Drive XL tous les soirs sur Razor 94.7 104.7.

0: Rocking a hard drive XL on Razor 94.7. There is another voice I miss terribly. Stone Temple Pilots, Scott Weiland on hard drive XL. Used to interview him all the time. Used to go see them play live all of the time. I mean, think about the guys who have left us and the tour that could have been. Think about a tour with Linkin Park, Soundgarden, Alice in Chains, and STP. Technically, I suppose that could still happen in one way, shape, or form, but it certainly wouldn't be the same thing, and it's frustrating because I saw all those bands dozens of times, and they were just magnificent. And as I have said before, please remember, if you ever doubt yourself in this life, the world is always a better place with you in it. Never, never forget.
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3: Hard Drive XL, comme si nous étions à Green Bay. Ce soir-là, Lou Brutus concluait son émission en expliquant à quel point certains chanteurs lui manquaient. Vous les avez entendus, il citait quelques-uns de ceux qu'il a vus des douzaines de fois avec leurs groupes respectifs, Alice in Chains, Linkin Park, Soundgarden et Stone Temple Pilots, en se demandant ce que serait leur performance scénique s'ils étaient toujours de ce monde. Et il concluait avec cette phrase très raccord avec les disparitions prématurées: si vous doutez de votre place dans cette vie, sachez que le monde est toujours un meilleur endroit avec vous dedans. Ne l'oubliez jamais.

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1: Les ondes américaines sont à Green Bay et pour le moment, vous venez de l'entendre, c'est une radio très rock et rebelle qui nous intéresse, Razor 94.7, 104.7. Son morning show s'appelle The Free Beer and Hot Wings Show. Oui, bière gratuite et aile de poulet piquante. Bon, d'où vient ce nom ? Curieux. En réalité, ces deux créateurs se sont dit la chose suivante. Plutôt que de lancer une émission radio qui s'appellerait The Greg and Chris Show, une accolade de noms pas très attirante en soi, ils ont cherché un stratagème bon marché pour inciter les gens à écouter, sous le faux prétexte qu'ils pourraient avoir une chance de gagner de la bière et des ailes de poulet. Free Beer and Hot Wings, donc. Depuis, comme leur émission marche bien, puisqu'elle est exportée dans une quinzaine d'États, et un peu plus de radio encore, les deux gars sont condamnés à garder leur pseudo à l'antenne. Quand ils interpellent donc, c'est en se donnant du Free Beer et du Hot Wings en lieu et place de leur vrai prénom. Bon, en dehors de cette façon peu commune de s'être trouvé un nom d'émission, le contenu ressemble à presque tous les morning shows de presque toutes les radios nord-américaine. Mais il a le mérite d'être réalisé localement. Il est fait de sketchs basés sur du comique de répétition, des jeux de mots un peu foireux, des imitations approximatives et beaucoup de rires gras et bruyants. Et plus c'est gros, plus ça marche. Donc, c'est lourd, c'est drôle et ça fait mouche. Voici un extrait.
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1: The Free Beer and Hot Wings Show, deux animateurs principaux et trois voix supplémentaires, des seconds couteaux, un peu comme des faire-valoir. Objectif, animer la tranche matinale sur The Razor. Voici un exemple de sketch à comique de répétition imaginé par le Quintet. Pendant la saison régulière de football, plutôt que d'énoncer les résultats du week-end et de rendre compte du classement, très banal après tout, ils font un suivi du championnat à leur manière. 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Tout ça pourrait être très anodin, ce n'est que de la radio, juste un jeu. Mais ça devient un peu plus pimenté et très morning show quand il y a une webcam dans le studio et un stream vidéo en direct. Bon, évidemment, vous vous en doutez, personne ne finit totalement à poil, il y a des limites.
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0: c'était Dan Luck and the Red. Et avant ça, nous écoutions quelques extraits du Free Beer and Hot Wings Show. Ça dure 5 heures. Et ça démarre tôt, puisque les gars sont à pied d'œuvre à 4 heures du matin. J'avoue que c'est rigolo une fois ou deux. Mais quand même, s'infliger ce régime tous les jours tient un peu du masochisme. Un peu comme le Bob and Tom Show sur une autre radio. Là, ce qui les amuse, c'est de flinguer un titre au hasard.
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0: Hey hey, salut à vous amis rockeuses, amis rockeurs, soyez les bienvenus dans cette nouvelle édition de Rock à la Casbah, mission 928 que nous venons d'ouvrir avec le morceau Infinite, extrait de l'album Club Amaro de BB Club. Ce sera le disque vedette de cette émission qui est sorti au mois de février de cette année sur le label Secret City Records. Pour cette émission, nous sommes trois dans le studio. Salut les gars,
1: Raph. Salut Jordan, salut à toutes et à tous, salut Bingo.
0: Et Olivier.
2: Salut à vous deux.
0: On retrouvera évidemment notre ami Bruno depuis sa boutique Dangerous en milieu d'émission. Salut notre ami Julien qui n'est pas là cette semaine. Et on va faire notre habituel tour de table. Alors moi je suis venue avec le disque vedette de cette émission. Je vous avais déjà fait écouter un morceau de BB Club dont j'aime vraiment beaucoup l'album. C'est leur troisième album et je les découvre avec ce disque. Qu'est-ce que vous avez amené ?
1: En tout cas, moi, je suis très heureux qu'on mette BB Club, ouais. Parce que ça faisait un moment qu'on le traînait, on se disait, ouais. On va le mettre, on va pas le mettre, on va le mettre. Mais en fait, on le met et ça me fait vraiment plaisir parce que c'est un très bon disque. Moi, ouais, ben, on restera au Canada et un petit peu en Suisse.
2: De mon côté, ben, ça sera que de l'Angleterre, de la Grande-Bretagne même, plus que de l'Angleterre, la Grande-Bretagne, avec des choses pas forcément fréquentables. Une chose pas forcément fréquentable, mais de haute qualité. Et toi, Jordan ?
0: Eh bien, moi, nous irons aux Pays-Bas et puis également en Angleterre, oui. Et puis, eh bien, à Montréal avec BB Club, puisque, comme je vous l'ai dit, comme Ravi vient de le dire, c'est un groupe québécois. On commence cette émission avec Weird Nightmare chez Sub Pop.
1: Et oui, et donc on reste au Canada et on va direction Toronto pour découvrir le deuxième album d'Alex Atkins, donc sous le nom de Weird Nightmare. Alex Atkins, vous le savez sûrement, c'est le leader du groupe punk, hardcore, j'ai envie de dire, vraiment rentre dedans,
2: ouais.
1: En tout cas bien rentre dedans, mais aussi chez Sub Pop Records, mais cette fois-ci c'est quand même beaucoup plus calme dans le son, c'est très indie, très power pop, moi je trouve qu'il y a un côté presque grunge à des moments, mais il y a aussi un côté qui m'a rappelé les Clash, le Clash avec Just Romer au chant, la façon dont la batterie est posée, la façon dont le chant est posé, et principalement sur le morceau que je vous propose de découvrir maintenant. Non, qui s'intitule,
0: Never in Style.
1: Ah, c'est celui-là. Bah, j'ai pas mis le bon.
0: Eh bah, bravo, encore un champion. L'album s'appelle Hoopla.
2: Pendant qu'il recale le titre, moi, ça m'a fait penser à Red Cross. Je vous invite à écouter ce vieux groupe.
0: Que tu disais. Weird Nightmare.
2: C'est bon.
1: Allez.

0: Rio Volta chez Irascible, que l'on salue évidemment.
1: Et ouais, et Irascible à la distribution, et c'est sorti chez No Signal Music. C'est un label, il est Rio Volta, il est originaire de Zurich, c'est son quatrième album, il s'appelle Technophobia.
0: Super.
1: Et c'est sorti il y a un an tout juste, c'était le 23 mai, donc on va dire que c'est quasiment il y a un an, hein. On va pas trop jouer sur les dates. Mais
0: Parce que c'est plus de nouveauté si ça plus d'un an.
1: Oui, c'est plus de nouveauté.
0: Voilà.
1: Voilà, c'est plus un
0: Donc
1: nouveau
0: là, ça
1: talent
0: va, c'est
1: au
0: encore.
1: Niveau de la SACEM. En tout cas, c'est plus un nouveau talent. Par contre, au niveau de la SUSA, on verra, je sais pas. Moi, ce qui m'a plu, cet album, il m'a plu du début jusqu'à la fin. C'est vraiment un concept album sur la technophobie, puisque l'album s'appelle Technophobia. Et la prod m'a vachement intéressé, la musique. Et puis en cherchant un peu, je me suis dit, bah oui, il y a quelque chose qui me taraudait comme ça, qui me revenait en tête. Et à l'enregistrement, à la composition et à la prod, c'est Domi Schönsorn.
0: Domi,
1: qu'on connaît bien ici à la Casbah, puisqu'il avait aussi coproduit un disque avec Faye Baba, qu'on a sorti il y a 10 ans aussi. Pile poil, Sad and Horny. Excellent disque de
0: Faye
1: Baba.
0: Très bon disque. Qui va ressortir d'ailleurs.
1: Qui a été réédité en digital, mais qui va ressortir aussi
0: en vinyle. Version
1: vinyle. Après,
0: avec
1: si vraiment vous en voulez, vous pouvez nous écrire. Il nous en reste quelques cartons.
2: Quelques wagons.
0: Domi Schönsorn, dont on parle souvent dans cette émission, parce qu'en fait, il a beaucoup de projets. Domi, c'est un très très bon batteur, un super musicien. Et c'est pas la première fois qu'on parle de lui, fait.
1: Et c'est un très bon producteur
0: aussi. Il est dans beaucoup de projets. Ouais.
1: Et là, on a avec Rio Volta, moi je trouve qu'on avait cette ambiance. Tu parlais d'Alan Vega en off tout à l'heure.
0: Vrai.
1: Moi ça m'a fait penser à du Timber Timbre aussi. Et bon, sur ce morceau Carol Again, mais il y a vraiment d'autres ambiances, d'autres morceaux. Et c'est un album concept, quoi. C'est du début jusqu'à la fin. C'est difficile de sortir un single comme ça. Il n'y a pas de single. T'écoutes l'album ou t'écoutes rien. Quoi,
2: et tu m'as même. T'as même pas dit ce que je t'ai dit en off aussi. Outre Alan Vega,
1: je t'ai dit beaucoup de choses.
2: Je t'ai parlé de.
1: T'es le roi du name dropping.
2: Je t'ai parlé de Jean-Louis Murat, mais je trouve que ça ressemble à ce qu'avait fait Murat avec Elysian Fields. Il y a ce côté un peu claustrophobe, moite, planant, qui est vraiment super. Ouais, à creuser, donc merci.
0: Super, ouais.
2: Voilà. Une
0: très belle découverte.
2: Une année de retard, mais ça valait le coup.
1: Mieux vaut tard que jamais, tu sais.
0: My Precious Bunny.
2: Originaire de l'île de Man et membre du duo Dream Pop Penelope Isles, Lily Walter vient de sortir chez Bella Union son premier album solo.
0: Elle a des cheveux en pâte.
2: A Moment in My Eyes. Elle en a même dans les yeux. Ouais. Avec pour alias, effectivement, My Precious Bunny. Beaucoup plus énergique que ce qu'elle fait avec son duo. Lily et son lapinou évoluent dans un périmètre musical allant du collectif britannique Electro Lane, basé à Brighton, comme Lily Walter, désormais, aux sauvageons américaines type Liz Phair ou Juliana Hatfield, un disque parfait pour la collection printemps-été 2026. Je suis sûr que, Jordan, tu vas adorer. Écoutons Trying, But I'm Dying, My Precious Bunny.
0: J'adore déjà la pochette.

0: My Precious Bunny, super morceau, Trying But I'm Dying.
1: Tout l'album
0: bravo,
1: est bon.
0: Bravo, bravo. Très belle découverte.
1: C'est elle qu'il faut remercier.
0: Oui. Bah oui. Merci, comment, non, merci non. Lily et ton bunny.
1: Lily Walter.
0: Lily, yeah. Ouais, super. On va enchaîner avec un quintet originaire de Brooklyn dont on a déjà pas mal parlé dans cette émission et surtout l'année dernière quand est sorti leur premier album. Ça fait à peu près un an. TVOD avait sorti ce disque qu'on a beaucoup aimé ici, Party

0: On retrouve Bruno dans notre émission Rock à la Casbah. Salut Bruno.
1: Salut à tous.
0: On va pouvoir découvrir une nouveauté, mais commençons d'abord par une réédition. Ça sort chez Supérieur Viaduc.
1: Tout à fait. Enfin, le premier album de Flipper, le groupe légendaire de San Francisco, entre noise, punk rock, côté très arty. L'album s'appelle Generic Flipper, pochette que tout le monde a remarqué, cette pochette jaune avec un genre de piranha complètement naïf dessus. On va écouter, alors, il y a un morceau que j'adore qui s'appelle Sex Bomb Baby, qui est absolument une apocalyptique, mais qui dure assez longtemps. Pour changer un peu, on va écouter le morceau Ever, qui est le premier morceau de l'album, qui est vraiment très bien. Donc c'était San Francisco, on est au début des 80, c'est vraiment un groupe qui a été absolument fondamental pour plein de gens. Donc c'est la réédition du tout premier album de Flipper, qui s'appelle Generic Flipper, on écoute Ever.

0: Et après ce morceau de Flipper, on va découvrir une nouveauté d'un groupe que j'aime beaucoup, les Cutworms.
1: Complètement, les New Yorkais. Donc Cutworms, en fait, c'est le pseudo de Max Clark, un New Yorkais. Et donc Cutworms, c'est son projet depuis maintenant 4 ou 5 albums, je ne sais plus exactement. C'est un petit génie de la power pop et de la balade. Il a vraiment, il me fait un peu penser à un Greg Cartwright à certains moments, avec un côté un peu Richman et puis des ambiances assez, voilà, non, c'est vraiment magnifique au niveau mélodique. Donc cet album qui s'appelle Transmitter, ça sort chez Jack Jaguar. On va écouter le morceau Long Weekend, qui était un des deux premiers singles qui avait été extrait. Donc c'est le nouvel album de Cutworms.

0: Merci Bruno, merci. C'était donc Cat Worms avec Long Weekend.
1: On se demandait si Flipper avait vraiment accordé leurs instruments.
0: Non, vraiment pas. Non,
2: C'était pas leur plus gros problème. Hein. À l'époque, non, mais je pense qu'ils s'en foutaient.
1: Ouais. Bon,
2: après Flipper, on va passer à Baby Folk.
1: Oh là là, alors ça, celle-là, je ne l'ai pas vue venir. Mm. Et ouais, Julien n'est pas là, merci de prendre cette place. Vous êtes toujours à l'écoute de Rock à la Casbah, mission 928. Et effectivement, il est temps de passer au disque vedette de cette émission consacrée au BB Club. Alors, est-ce que tu sais pourquoi ce groupe s'appelle BB Club ?
2: Pas du tout.
1: C'est trop mignon. En fait, c'est un couple duo, ce groupe, donc ils sont originaires de Montréal. Et ils ont des enfants et leur nom leur est venu comme ça un jour où ils étaient en famille, en fait, et où c'était un joyeux bazar. Et BB, à BB, ça veut dire chérie en arabe, et c'est elle qui s'est dit ce serait, en fait on est un club de chérie quoi, BB Club, voilà, c'est une petite anecdote mignonne. En tout cas, leur groupe existe depuis quelques années et c'est leur troisième album Amaro. Je m'étais jamais arrêtée en fait sur un de leurs albums, et honnêtement je languis d'aller écouter parce que je n'ai pas eu le temps, avec nos vies bien remplies, je n'ai pas eu le temps d'aller faire le tour de leur discothèque de leur discographie, pardon, parce qu'ils doivent avoir une belle discothèque aussi, mais là il est question de leur discographie. On va écouter donc deux titres extraits de Amaro, le titre éponyme extrait de cet album qui est sorti chez Secret City. Alors eux, ils se définissent comme de la living room party music. Moi je dirais qu'ils sont bien plus que ça. Alors effectivement, c'est de la musique en partie pour faire la fête, mais pas uniquement, il y a de l'EBM, il y a du kraut là-dedans, et j'aime vraiment vraiment beaucoup. Je crois que je suis pas la seule, hein, vous partagez tout à fait cet amour avec moi. Ils sont originaires donc du Québec, comme je vous le disais, de Montréal. Je vous propose d'écouter tout de suite Amaro, et ce sera suivi d'un morceau qui s'appelle George Sand, BB Club.

0: BB Club dans Excellent. Rock à la Casbah et le morceau George Sand, extrait de leur album Amaro, donc qui est sorti au mois de février dernier sur le label Secret City Records, et c'est notre disque vedette. Donc on écoutera un dernier morceau en fin d'émission.
1: Déjà un groupe qui intitule une chanson George Sand, ouais. c'est un 18 sur 20 ça au bac de français.
0: Mais c'est vraiment un très très chouette duo à suivre de très près. On enchaîne avec ta chronique, Bingo. Attention.

Le 13e et nouvel album du groupe anglais The Coral est sorti le 21 mai. Il se nomme 388 en référence à l'enregistreur à bande Tascam du même calibre utilisé pour ce disque. Oui, le combo des environs de Liverpool, pour être plus précis, c'est la bourgade de Doyle Lake. Et depuis une trentaine d'années, toujours attaché à l'analogique, cela s'entend d'ailleurs sur toutes ses productions qui auraient pu naître entre 1966 et 1972. Malgré les changements de line-up au fil des ans, les frères Skelly, James et Ian marient toujours snobisme esthétique et qualité musicale. Sur cette nouvelle galette, nous saluerons l'audacieux parti pris de proposer des titres très solaires qui rendent hommage au steady rock, au reggae, un peu à la soul et aussi au doo-wop. Raph devrait adorer ce disque. En extrait, voici le titre le plus sensuel de cet album, Sad Girl, The Coral.

0: Sad Girl The Coral, je vous avais annoncé un titre sensuel, c'est le titre le plus calme de cet album. Suave, effectivement. À des moments, on croirait les Specials. Séparer l'artiste de l'homme quand celui-ci est infréquentable en continuant d'écouter sa musique, est-ce facile? C'est pas le sujet du bac de philo.
1: On ne pratique pas ici.
0: Dans le cas de Patrick Bruel, aucun problème puisque sa musique est elle-même infréquentable. Dans le cas de l'ex-chanteur des Smiths, c'est beaucoup plus difficile. Make Up Is a Lie, 14e album solo de Morrissey, est une réussite inespérée. Pour nous séduire, chansons pop cabotines, torch songs volubiles, ballades à pleurer. Cependant, le revers de la médaille est rude. On était habitué à ses propos nauséabonds et provocateurs dans les interviews. Le Moz, c'est un peu Michel Sardou et Johnny Rotten réunis en un seul homme, désormais adepte de salle de sport. Ouais, on l'a connu plutôt crevette. Maintenant, on dirait un mascu 2.0. Mais sur ce disque, il flirte salement avec le complotisme crypto-extrémiste. Une chanson s'appelle Notre-Dame et lui seul sait qui a brûlé le monument.
1: Pourquoi on parle de lui ?
0: Je cite, Notre-Dame, on sait qui a tenté de te tuer. Nous ne tairons pas avant les enquêtes. Bon, voilà. C'est d'autant plus dommageable que la chanson est mélodiquement belle. On laissera donc de côté ce titre pour nous délecter des 11 autres, musicalement incarnés et portés par une voix en or. Exemple dès maintenant avec le titre d'ouverture qui s'appelle You're Right, It's Time, Morrissey.

0: Arrête-moi ça.
1: Un mythe a été brisé.
0: Ah bah là, ouais, non, je savais pas que c'était une ordure.
2: Ah bah non, non, bah non, tu vois.
1: Mais il a fait pire que, il a fait pire que Notre-Dame.
0: Bon, mais allez.
1: Grand artiste.
0: Adieu Morrissey.
1: Comme Michael Jackson.
0: Ouais, mais non, mais on ne dissocie pas l'artiste de la bite ou c'est ce qui traîne en ce moment à propos de Patrick Bruel, c'est assez drôle. Si vous écoutez Radio Nova, on passe au dernier morceau de, enfin, ouais, l'avant-dernier morceau de cette émission avec Panic Shack, mais Cupin Up. Punk anglaise qui en fait sortent un morceau comme ça. Alors bon, j'imagine qu'il y a quand même un deuxième album qui va sortir parce que leur premier album est sorti il y a de ça à peu près un an. Ce morceau qu'on va écouter s'appelle Green and Buried et en fait c'est un titre qui aurait dû apparaître sur le premier album et qu'elle se traîne depuis hyper longtemps, qui a vécu plein de vies comme l'ont parfois des titres en live, en studio, bon bref, et jusqu'à ce qu'elle rencontre Ross Horton, qui est producteur en fait et qui a travaillé notamment avec les Arctic Monkeys, Amy Lund, The Sniffers ou encore Yard Act, et lui en a fait quelque chose en fait qui leur a convenu, donc elles ont décidé de le sortir. Donc on va l'écouter tout de suite et c'est aussi un morceau qui permet d'annoncer pour elle une tournée aux États-Unis, en tout cas en Amérique du Nord, et elles vont jouer, alors ça vaut ce que ça vaut, elles vont jouer avec les Sex Pistols en Angleterre.
1: Ah mais dis donc, bravo là. Ouais, hein. Mais bon, il y a pas Johnny Rotten.
0: C'est très fréquentable ouais, de nos jours. Et elles iront également tourner en Europe un peu plus tard. On écoute les Panic Shack, ça sort chez Brace Yourself Records et le morceau c'est Green and Buried.

0: Eh ben moi, j'ai préféré à Morissette, tu vois.
1: Ah bah...
0: C'était plus ma cam.
1: Il n'y avait pas de mal, hein.
2: Il y a une chanson, une chanson des Smiths qui s'appelle Panic.
1: Ah ouais.
2: Donc, bel enchaînement quand
0: ouais,
2: on
0: ouais,
2: peut
0: ouais, ouais.
2: le dire pour les esthètes.
1: Panic Shack, donc, et le morceau Green and Barrett. J'espère qu'elles vont bientôt sortir leur nouvel album.
2: C'est très bien, ça.
1: On arrive à la fin de cette émission Rock à la Casbah 928. Je dois vous dire que vous pouvez la retrouver en podcast sur notre site casbah-records.com. Il y a pas grand chose si il y a
2: si,
1: quelque chose
2: en préparation, il y a quelque chose de très très gros, une interview de Tropical Foxstorm en version originale et en version française, donc ça va me prendre un petit peu de temps. C'est l'ami Eric Fournier qui nous a fait ça
0: pour la
1: bah oui, Raph,
2: toi t'as mieux à faire la semaine prochaine. Tu vas faire du vélo pendant une semaine, tu vas faire la traversée de la Drôme, on peut le dire, on va saluer, on a quand même Jalabert qui est dans notre émission.
0: J'espère que tu passeras ce morceau des Vents Passent la semaine prochaine.
1: On verra ça la semaine prochaine. En tout cas, cette émission est réalisée en direct et enregistrée depuis le studio de Radio Méga à Valence, dans la Drôme. On est rediffusé sur pléthore, peut-on peut le dire, pléthore de radio associative ou web radio de France, de Navarre et même du monde entier. On les salue, on les remercie et on se quitte avec un dernier extrait du disque vedette de cette émission consacré au BB Club. Leur album, c'est Amaro. On se quitte avec le morceau Washing Machine. C'est sorti chez Secret City Records.
0: Don't forget.

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1: Salut tout le monde, salut les amis, salut, je suis de super bonne humeur et ça tombe bien puisque je vais vous envoyer mes bonnes ondes à travers la musique que j'ai choisie encore une fois dans cette dernière tentation de Zebra, numéro 210 ce soir. Mais ouais, il n'y a que de la bonne zik ici, cherche pas ailleurs, c'est là que ça se passe. Ce soir, il y aura de l'électro, il y aura du jazz, oui, il y aura du hip-hop, mais surtout beaucoup de rock. Ah ouais, beaucoup de rock. Et ça commence d'ailleurs, non pas par un bootleg, mais par une reprise, excellente reprise de Security, le tube de Eminem and the Sniffers, qui a été repris en live par les rappeurs américains Joey Valance and Bray, qui étaient invités dans l'émission Like a Virgin sur la radio Triple J, radio australienne, un peu l'équivalent de France Inter, mais en mieux, puisque leurs sessions font beaucoup de bruit. Et là, c'était vraiment un excellent choix de la part du duo américain qui sont en tournée européenne. D'ailleurs, on les verra à Paris au Bataclan mercredi prochain. Je dis on parce que j'y serai. Et là, on se régale avec cette reprise de Security.

J'aime beaucoup ce groupe, hein. Ça fait trois fois qu'on diffuse les singles qui sont annoncés pour leur prochain album à sortir le 29 mai. Les Danois de Ice Age qui font de l'indie rock depuis longtemps, hein. Ça fait pas loin de 15 ans qu'ils existent. Déjà 5 albums et donc le 6e le 29 mai. On les situe dans l'indie rock du début des années 2000 comme suite des Libertines, des Strokes, la grande époque, hein, voilà, avec un single énergique qu'on a entendu à l'instant qui s'appelait The Week, sur lequel il y avait un solo de flûte monumentalement faux qui pimentait la chanson pour éviter un côté trop facilement revival. Très réussi d'ailleurs. J'attends l'album d'Ice Age avec impatience. Tout comme celui de The Bug Club qui sortira lui aussi le 29 mai. Les Gallois de Bug Club qui ont sorti récemment un nouveau single appelé A Good Day for Dying. Ouais, avec ces paroles qui disent « La pleine lune nous appelle, le jour du jugement dernier approche, l'heure des sorcières est arrivée et plus rien n'a d'importance. Hier encore, j'ai appris à dire bonjour, ce qui veut dire hello en français. Eh ben, ça veut rien dire. Quand les cavaliers de l'apocalypse sonnent à ta porte, c'est un bonjour pour mourir. »

Ah ouais, c'est bon ça. Voilà, GA20, le trio blues le plus en vue de la scène blues américaine, accompagné de la légende et du virtuose de l'harmonica Charlie Musselwhite. 82 ans quand même, hein. 82 ans et toujours une voix claire et puissante, comme dans ce morceau qui s'appelait Crazy Love, qu'on retrouvera sur l'album commun qu'ils ont réalisé, à sortir le 31 juillet. Pour en revenir à Charlie Musselwhite, quand même, c'est une légende, hein. Il a accompagné Muddy Waters, Howlin' Wolf ou Johnny Hooker. C'est lui qui joue de l'harmonica aussi sur Suicide Blonde d'In Excess et aussi sur l'album Sanctuary de Ben Harper. Le mec a tout fait. Et là, franchement, l'album commun prévoit d'être pur et dur, authentique et intense. Ça va être bon, quoi. On va rester aux States maintenant avec Kurt Vile, le chanteur de Philadelphie, qui rend hommage à sa ville dans un album prévu le 29 mai. Là aussi, décidément, il y a plein de trucs le 29 mai. L'album s'appellera Philadelphia's Been Good to Me, porté par ce nouveau single Zoom 97, avec des paroles qui décrivent ses réflexions au volant de sa voiture à travers la ville. Une bonne chanson feel good. Écoute ça.

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1: Ils nous avaient habitués à plus funky, plus dansant, les Anglais de Yard Act, le groupe de Leeds qui revient avec un son plus dur, plus rock, hein, comparé à leur précédent album. Car cette fois, ils témoignent d'un désenchantement face au monde cruel, comme beaucoup d'artistes hein, d'ailleurs. Comment les en blâmer? Mais le résultat est excellent, franchement ça sonne. Hein, ce single appelé Redeemer, qui sera sur l'album de Yard Act prévu pour le 17 juin, accompagné d'une tournée qui les verra passer par Paris, Lausanne et Toulouse en octobre. Et puis juste avant, Father John Misty, le chanteur américain qui a sorti une nouvelle chanson The Payoff, magnifiquement interprétée et produite, hein. Il s'améliore constamment dans ses arrangements, franchement c'est du très très très bon travail, besogneux tu vois, avec un sens du détail précis comme celui qu'on peut retrouver chez The Lemon Twigs, les deux frères américains de Long Island, Brian et Michael Daddario, qui ont sorti hier un nouvel album, Look For Your Mind. Ils sont toujours bloqués dans les 60s, hein, ceux-là, avec des harmonies Beach Boys, un son à la Birds, parfois un peu Big Star aussi, très bonne référence d'ailleurs, de parfaits copistes, mais franchement, je boude pas mon plaisir. 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

Eh ouais, c'est de la country les amis. De la bonne country folk américaine du Texas en plus, hein, chantée et interprétée par Alex Amen. Eh, franchement le nom, Amen, tu vois, Alex Amen qui a 26 ans seulement et qui sortira son premier album en juin. Il est déjà une très bonne réputation et une maîtrise parfaite de ce style. C'est simple, c'est beau, c'est à la fois familier et frais. Franchement, on sent l'admiration qu'il a pour les grands classiques de la country et en même temps son refus de céder à la nostalgie. Il raconte sa vie tout simplement, il vit dans son temps et c'est aussi ça 2026, c'est l'authenticité qu'on retrouve aussi chez Bolbeck. Ah voilà mon coup de cœur de la semaine. J'adore ce groupe, le groupe français de Rouen d'ailleurs, un duo monté par Alex Concato et Barthélémy Corbelet alias Bart, dont j'admire la carrière solo, mais en duo c'est très très bien aussi. L'album de Bolbeck est sorti hier, il s'appelle Foutu Félin. C'est jazz cinématographique, hein. Ça sonne comme une bande son d'un film des années 70, la grande époque des compositeurs orchestraux. L'album est essentiellement instrumental, il a été prévu comme ça, mais il y a une chanson quand même qui se dégage puisque Bart a posé sa voix sur cette chanson appelée Fanny, qui n'était pas prévue à l'origine pour être une chanson, mais qui l'est magnifiquement.

du rap expérimental dans ses dernières tentations de Zebra. Bah, c'est d'ailleurs le nom de l'album de JPEG Mafia qui sortira dans 2 semaines. Expérimental rap, avec ce nouveau single appelé War Over Land. Un single qui dévoile une fois de plus tout le talent de JPEG Mafia, qui adore les productions évolutives où il y a quasiment 4 ou 5 épisodes par chanson de 2 minutes. Enfin, c'est assez fou ce qu'il fait. Ça part d'un piano romantique là jusqu'à un gospel déchaîné et maltraité. Ah, je suis vraiment impatient d'écouter cet album. Hein. Faut attendre encore 2 semaines. Ah, voici d'autres artistes qui risquent de devenir là aussi parmi mes artistes préférés, tellement ils m'ont scotché avec le nouveau single de R.I.P. Magic, un groupe londonien qui vient de sortir Screw Dark, produit par James Murphy de LCD Sound System, hein, qui s'est lâché dans la prod. Hein. Il y a un groupe sale et hypnotique, assez planant aussi, qui capture l'énergie oppressante et chaotique des soirées électro dans les petits clubs. Petits clubs qui ne fréquentent pas actuellement puisqu'ils font la tournée des arénas et des grandes salles en assurant la première partie de la tournée de Tame Impala sur leur tournée européenne. Donc vous les avez peut-être vus, hein, si vous avez été voir Tame Impala. Alors écoute ça, voici R.I.P.

Il est cool ce bootleg, hein. En général je commence l'émission par un bootleg, mais là je finis avec parce que je trouvais que c'était un magnifique final pour cette émission, que ce Easter Saturday par The Flying White Dots, qui est un bootlegger anglais qui aime les concept albums depuis longtemps. Il a l'habitude de mixer la Britpop des 90s au son rock et vintage des années 60-70. Son nouvel album s'appelle donc Into the Void, en téléchargement gratuit. Allez chercher sur ses réseaux de The Flying White Dots. Et là, on a entendu un mix entre les Stone Roses, les Beatles et Jimi Hendrix. Et puis juste avant, toujours à Londres, Mad et leur nouveau single Overload. Franchement, valeur sûre. Voilà pour cette émission spéciale, hein. Enfin spéciale, comme chaque semaine, j'ai envie de dire, toujours pleine de passion pour cette dernière Tentation de Zebra numéro 210. Réécoutez bien sûr en replay sur mon site zebramix.fr, là où vous retrouverez la playlist, les infos, toutes les radios sur lesquelles cette émission est diffusée, puisqu'elle est réalisée à Genève pour Radio Vostok et envoyée sur votre radio préférée en France et en Belgique. Allez, bon week-end, à la semaine prochaine, ciao.

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1: Salut, bienvenue dans Lavorama. Salut Clément.
2: Salut Antoine.
1: Une heure ensemble à écouter des nouveautés, c'est notre rendez-vous hebdomadaire. Clément, tu nous as ramené 4 albums.
2: Et bien cette semaine, je vous présente les nouveaux albums de Genesis Owusu, de Telehealth, de Dua Saleh et de Crackazat.
1: Très bien, puis en deuxième partie d'émission, je vous présenterai quelques découvertes. On commence tout de suite par le nouveau Genesis

0: Genesis Ouzou dans Novorama avec un extrait de son nouveau disque, Clément.
1: Et oui, pas plus tard que 3 minutes après avoir lancé l'album Red Star Who and the Worldwide Scourge, voilà Genesis Ouzou qui cible Elon Musk, qu'il qualifie, je cite, de putain de débile, Donald Trump, un dictateur à toupet, et Kanye West, dont les fans, selon le morceau d'ouverture Pirate Radio, foutent en l'air mon équilibre, dit-il. Alors comme salve d'ouverture soutenue par des rythmes oppressants et saccadés et des références malignes à Breathe de Prodigy, voilà une attaque plutôt directe, mais tout cela ne fait qu'effleurer la surface du troisième album studio ambitieux et légèrement chaotique de ce perturbateur australien. Là où le premier album primé aux Arias en 2021, Smiling With No Teeth, et sa suite de 2023, Struggler, ont consolidé Genesis Owusu en tant qu'artiste ayant un pied dans le monde du rap et un autre dans le monde du rock, Red Star Who and the World Was Scourge est un album qui tente de tremper un orteil dans absolument toutes sortes de styles. Il y a de l'électronique inspirée de Chemical Brothers sur le titre Life Keeps Going qu'on vient d'écouter, une ambiance entre Gorillaz et Baxter Dury sur Falling Both Ways, et des rythmes punk crasseux à la manière de Viagra Boys sur Most Normal American Voter, tandis que The Worldwide Scourge est un morceau qui se présente comme une épopée théâtrale grandiose.
0: Oui, et puis l'approche tout azimut hein, de Genesis Owusu ne se limite pas à la musique, hein, Clément.
1: Et oui, elle s'étend à tous les sujets qu'il aborde. Pensez à n'importe quelle horreur moderne peuplant le flux d'actualité, et il y a de fortes chances qu'on en trouve une référence ici. Andrew Tate, la Palestine, les empires frauduleux de milliardaires et les politiciens qui se prennent pour Dieu. La surcharge est définitivement le sujet de Red Star Who and the World Was Scourge. En 2026, le flux quotidien de folie et d'atrocité peut sembler insupportable, et Genesis Owusu nous fait nous sentir moins seuls à supporter tout cela. Combinez le contenu lyrique du disque chargé de tension avec sa danse imprévisible à travers les styles et les sons, et vous avez un album qui est presque impossible à cerner. C'est une compilation conceptuelle entièrement portée par un seul homme, et si nombre de ses morceaux, que ce soit la funk à la Thundercat de Hellstar ou le Most Normal American Voter cité plus tôt, agréablement décalé, si tous ces morceaux sont individuellement réussis, il faut néanmoins 3 écoutes minimum pour comprendre comment l'ensemble s'articule. Avec ses 15 morceaux, l'album Red Star Who and the World Was Scourge pourrait se passer de quelques-uns des morceaux du dernier tiers. Ni le titre For Life, ni le répétitif Running Out of Time et ses 2 notes qui se battent en duel n'ajoutent grand-chose au mélange. On ne peut pas reprocher l'ambition de Genesis Owusu, ni sa capacité à traduire ses colères et ses peurs en une réponse véritablement réactive et urgente. Sur son 3e album, il a créé une véritable version contemporaine d'un disque engagé. Et on vous en fait écouter un 2e extrait tout de suite avec Falling Both Ways featuring Lady Hawk, c'est Genesis Owusu dans Novorama.
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2: TD Health dans Novorama avec un extrait de leur nouveau disque, Clément.
3: Et oui, Green World Image, c'est le deuxième album de TD Health et leur premier sur le label Sub Pop pour ses revivalistes post-punk à l'énergie débordante. Le groupe puise dans le son et la subversion de Devo et des B-52s, tout en actualisant ses thèmes pour les années 2020. Un groupe formé à Seattle par le couple Alexander Attitude et Kendra Cox, TD Health s'enrichit de musiciens issus de Tom Ten et d'autres projets indépendants. Alexander Attitude et Kendra Cox particulièrement les B-52s grâce à leur voix qui s'alterne et à leur diction distinctive. Et l'album s'ouvre sur un titre apaisant, User Onboarding Sequence, qui consiste en une voix off qui demande « Et s'il existait un modèle de vie reliant les individus, les finances, la nature et la technologie en une seule expérience fluide ?» Et ce morceau cède rapidement la place au plus entraînant The Telehealth Shuffle qu'on vient d'écouter, qui marie des lignes de basse et guitare anguleuses, des voix unifiées quasi criées, hein, qui finissent par épeler le nom du groupe, des synthés futuristes, des instructions et des slogans disséminés, le tout agrémenté de cowbell. Cette percussion façon cloche de vache qui a fait le succès de ESG notamment. Et TD Health compose des hymnes punk dance rock acidulés sur la consommation, la monétisation effrénée, sur les collègues qui prennent la poudre d'escampette sur le titre Cool Job et sur le jargon thérapeutique en ligne sur Villain Era. Le très énergique Donner Country, A Good Cause, est un morceau qui oppose l'évasion fiscale et la philanthropie de façade aux appels au crowdfunding pour payer des factures médicales. Et après un long solo de saxophone, Silver Spoon s'attaque à l'endettement, aux prêts étudiants et aux loyers. Voilà, si le propos peut sembler sérieux, TD Health le rend cathartique en enrobant des revendications légitimes dans un punk rock dansant enjoué, où les rimes jouent avec TikTok, La Bourse, Madonna et Nirvana. Voilà, l'album se conclut sur un titre un peu plus sincère, Living, Laughing, Loving, Trying, qui heureusement ne concrétisera pas la menace d'Alexander Attitude d'écrire des chansons avec un chatbot d'intelligence artificielle. Voilà, et on vous en fait écouter un deuxième extrait, c'est Kokomo 2 de TD Health.

0: C'était Dua Salé dans Novorama avec un extrait de Off Earth and Wires, Clément.
1: Mais oui, dans son album de 2023, I Should Call Them, que je vous avais présenté dans cette émission, la musicienne sudano-américaine Dua Salé a chroniqué une romance queer sur fond de dystopie et de répression mondiale. Et son deuxième opus, Off Earth and Wires, qu'on s'écoute aujourd'hui, eh bien, celui-ci est tout aussi conceptuel, ses préoccupations face au chaos, à la crise climatique et à l'IA étant pleinement affichées. Cependant, ce second album voit également Dua Salé s'affirmer en tant que star de l'art pop, plaçant la métaphysique au cœur d'une musique engagée. Car sur cet album, la perspective de Dua Salé est celle d'une personne déplacée, apparemment inspirée par sa propre expérience de migration vers les États-Unis en tant qu'enfant réfugié, lorsque sa famille musulmane Tunjur a fui la guerre civile soudanaise. Et l'album débute avec une chanson de rupture, Five Days, des arpèges de guitare acoustique cédant la place à des percussions industrielles et au creep punk de Dua Salé, évoquant son morceau de 2023, Daylight Falls. Le R&B progressif privilégie souvent l'esthétique, l'expérimentation et l'expression, aux dépens des chansons elles-mêmes, et c'était souvent le cas avec la production antérieure de Dua Salé. Cependant, son songwriting s'est clairement structuré depuis.
0: Et puis en tant qu'autrice, eh bien, Salé conçoit ses collaborations comme une démarche collective, hein, Clément.
1: Oui, pour le précédent album, I Should Call Them, elle avait fait appel à des artistes partageant une affinité pour le R&B expérimental et les paradigmes pop comme Gallant ou Serpent With Feet. Dua Salé poursuit cette approche organique ici avec Billy Lemos, producteur exécutif de SZA, la chanteuse R&B soudano-néerlandaise Gaïda et le leader de Bon Iver, Justin Vernon. Et ce dernier apparaît sur trois morceaux, mais le sublime Keep Away, morceau folk aux accents bucoliques, qui évoque l'œuvre du Doobie Brothers Michael McDonald, est un incontournable. La musicienne met en avant son héritage

grave et ce sifflement léger, une référence lyrique, ironique au trauma, où elle dit « De toute façon, le syndrome post-traumatique m'a donné envie d'oublier ». Ce morceau est un hymne glitchy à l'idéalisme face à la souffrance humaine. Et elle est rejointe par la poète et jazzwoman nominée aux Grammy Awards, Aja Monnett. Voilà, sur cet album Of Earth and Wires, Duhasalé révèle une certaine assurance en tant que chanteuse-autrice, embrassant pleinement la pop sans abandonner sa curiosité expérimentale. Par-dessus tout, elle utilise la pop comme médium pour continuer à plaider en faveur de l'égalité et de la justice sociale. En effet, avec ses futurs goals ambitieux, Duhasalé nous offre un baume émotionnel quand les temps sont durs. On va l'entendre avec l'une des trois collaborations avec Bon Iver sur cet album, c'est le morceau Keep Away.

0: Krakazat dans Novorama qui vient de sortir un nouveau disque. Clément, tu l'as écouté, tu nous en parles maintenant.
1: Et oui, avec l'album Sun, sorti chez Free Range Records, Krakazat livre un quatrième album qui élargit nettement son horizon. Producteur et multi-instrumentiste originaire de Bristol, aujourd'hui basé en Suède, Ben Jacobs de son vrai nom, confirme ici une singularité déjà bien installée, celle d'un artiste capable de faire dialoguer la house, le jazz, la soul et la funk sans jamais forcer la conversation. Annoncé comme son travail le plus collaboratif à ce jour, l'album rassemble une série d'invités, de musiciens qui donnent au disque une ampleur assez nouvelle. Loin du simple exercice de style, Sun est un album qui s'appuie sur une écriture plus organique, plus vivante, où les arrangements live prennent le pas sur la pure logique de production. Krakazat semble ici moins construire des morceaux que diriger un groupe, avec une attention particulière portée aux textures, au souffle, au contretemps et aux lignes de basse.
0: Oui, et puis le disque s'inscrit dans une esthétique très cohérente, Clément.
1: Oui, une esthétique faite de jazz funk lumineux, de soul house et d'échappées plus groovy, parfois proches du hip-hop. Des titres comme Promised Right ou Who's Boss mettent en avant cette dimension instrumentale et ce goût pour les influences des années 70, tandis que Shine rappelle les racines les plus house du producteur. Le récent single What You Say qu'on vient d'écouter donne la mesure d'un album qui revendique une chaleur immédiate mais sans sacrifier la finesse de l'écriture. Ce qui nous plaît sur cet album Sun, c'est la manière dont Krakazat réussit à faire tenir ensemble plusieurs héritages sans tomber dans le pastiche. Le disque ne se contente pas de convoquer le jazz ou la soul comme des références d'appoint, il les intègre au cœur d'un langage électronique qui reste pleinement contemporain. Il en ressort un album solaire et généreux qui s'adresse autant aux amateurs de house élégante qu'aux auditeurs sensibles aux formes plus vivantes du jazz moderne. Dans un paysage où la frontière entre musique de club et musique jouée tend souvent à se brouiller, eh bien Sun trouve un point d'équilibre rare et Krakazat y affirme une vision plus ample, plus assumée et presque plus mature. C'est un disque qui avance avec souplesse mais qui laisse une impression durable, celle d'un artiste désormais pleinement maître de sa palette. Une réussite confidentielle, mais une réussite solide dont on vous fait écouter un deuxième extrait avec Set My Sun featuring Eva Lazarus. C'est Krakazat tout de suite dans Novorama.

Johnny Elsewhere dans Novorama, c'est le projet solo de John Messina. C'est un chanteur, auteur, compositeur et interprète basé à New York qui mélange indie rock, psychédélique et electronica pour créer un son à la fois rétro. Je ne sais pas si vous voyez ce que je veux dire. En tout cas, ce morceau est extrait de son premier album complet de 12 titres qui s'appelle Future Vision, qui vient juste de sortir avec ce morceau qui s'appelle White Lies, un morceau fragile entre vérité et mensonge, ou un petit mensonge blanc censé être inoffensif. Créer de la distance dans une relation. Le texte, en tout cas, explore l'idée que même les petits mensonges demandent un engagement et qu'une fois dit, ils modifient la confiance même si l'intention n'était pas de blesser. On continue maintenant avec Tom Ranger, le projet d'Alex Simon, Simon si vous préférez, qui crée de l'électronique dansée, inspirée du sud-ouest américain. On va dire ça comme ça. En tout cas, après avoir ouvert pour Orbital et Thievery Corporation et joué à Shambhala et Burning Man, il transporte en tout cas les foules dans des paysages sonores comme ça, entre désert, forêt et cosmos. Mother Moon a été composé dans une grange de 700 ans en campagne française, nous dit le communiqué, pendant un été chaud et orageux. C'est la première fois en tout cas qu'Alex Simon chante en premier plan, en tout cas une transition vers une musique plus vocale, écrite avec sa femme Gabriella, pleine de désir de connexion avec la nature. Le morceau reprend là où l'album Confluence s'est arrêté et continue en fin de compte le voyage vers le Cosmos. Mother Moon, c'est Tom Ranger dans Novorama.

Vous venez d'écouter Warlock de Sundozer. Sundozer, c'est un artiste indépendant qui s'inscrit dans les territoires de l'électronique sombre, de la cold wave, de la synth wave et de l'inditronica, avec des ambiances nocturnes, des nappes de synthé analogique et des lignes de basse profondes. Son son évoque un univers entre cinéma, science-fiction et tension intérieure, parfait pour les nuits urbaines et les autoroutes tardives comme ça. On va écouter maintenant Batax. Alors leur truc, c'est mélanger les genres et les influences jazz, techno, funk, world, et créer comme ça une sorte de trance collective, un moment où, en fin de compte, tout le monde lâche prise, hein, dans un monde qui part en vrille. Et en tout cas, ils offrent un espace de fête, de célébration, un court instant où la musique rassemble vraiment. Et le morceau qu'on va écouter maintenant s'appelle Tartine de bamboche, ça ne s'invente pas.

Life is Art, le nouveau single du chanteur songwriter Adam W. Fitzgerald, aka Kules of Detroit, avec ce son caméléon entre indie rock et dream pop. On est très content en tout cas d'écouter ce titre qui nous vient d'Underflow Records. On continue avec l'insouciance qui nous vient d'Hollande, avec ce son léger qui peut nous rappeler les vacances en quelque sorte, comme vous allez pouvoir l'entendre sur le morceau Like It, A-N-O-T.

0: on aurait voulu l'écouter jusqu'à la fin, ce morceau de Christian Sean, Saint Loreto. Eh bien, on vous invite à aller jeter un coup d'œil sur notre site web novorama.com et Noveo, Era, Emma. On en parle dans ma sélection nouveauté. Et puis d'ici là, on se retrouve la semaine prochaine, effectivement, à la radio, avec une nouvelle émission. Clément, on aura notamment Robin Steiner en interview. Salut.
1: Salut Antoine.
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des flûtes archaïques venues du riff marocain, des guitares hypnotiques teintées d'esprit californien, des bulles numériques croisant un dance floor africain, un mandra bouddhiste traversant un paysage urbain. Voilà quelques images sonores symptomatiques du thème que nous allons évoquer durant l'heure qui vient. Cette semaine, Solenoid a décidé de vous emmener sur un de ses terrains de jeu favoris. Un terrain qui, bien qu'associé à l'explosion du mouvement hippie, n'a cessé de se transformer au fil des générations. Bref, certains d'entre vous l'auront deviné, aujourd'hui, c'est à un libre inventaire de musiques hallucinogènes que Solenoid va vous convier. Des musiques tant anciennes qu'actuelles, qui pendant près d'une heure cracheront de vos enceintes un déluge de sonorités bourdonnantes et de rythmiques lancinantes. Entre déviance rock et hallucination funk, de thèmes soufis en symboles chamaniques, Solenoid se soumettra aujourd'hui aux aléas d'un mix polychrome à travers lequel notre perception de l'espace, du temps, des formes et des couleurs pourrait bien être altérée. Un mix brumeux et parfois acidulé qui, l'espace de 55 minutes, proposera une vision élargie du concept de musique psychédélique. Bienvenue en Ecstasy, territoire sonore versatile et fertile. Bienvenue dans cette zone multidimensionnelle dédié à tous ceux qui aiment conjuguer expérience sonore et dérèglement sensoriel. Vous l'aurez compris, Solenoid s'adressera aujourd'hui aux amoureux et autres sympathisants de la drug music. Et pour cette première escale en ecstasy, nous vous confierons au caïd du soufisme futuriste, l'incontournable Merkan Dede.

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1: Non. Pourquoi je devrais?
0: Oui, tu devrais.

Peut-être l'ignorez-vous, mais vous testez actuellement les vertus hypnothérapeutiques de musique visant l'extase ou la transe. Entre bourdonnement entêtant et effet euphorisant, nous gravitons depuis presque une demi-heure dans un espace polymorphe où cohabitent DJ turc, jazzman américain, rocker mongol ou encore maître musicien marocain. Pour connaître tout le détail de cette première escale en ecstasy, rendez-vous dès à présent sur notre site internet solenopole.org. Poursuivons sans plus attendre notre périple hypnotique en compagnie cette fois-ci d'une légende du space rock psychédélique, Hawkwind.

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Je voudrais vous inviter dans le monde de l'optique spectaculaire. Ça peut être une machine à hallucination parfaite et beaucoup, beaucoup plus. Mais ce n'est pas vrai, c'était des essais de transmission que vous avez captés. Nous pensions que personne ne pourrait le faire.

0: Je crois que mes hallucinations recommencent. 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
1: Oh, nous avons enregistré vos hallucinations, ainsi que je vous l'avais dit. 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
0: C'est une merveilleuse nouvelle.

0: Dans quelques instants, nous arriverons au terme de ce périple en extasie. Une émission qui, pendant près d'une heure, vous aura fait tester toute une gamme de saveurs musicales acidulées et colorées. 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Et bien voilà, du funk cosmique à l'électro-soufi via le space rock, nous achevons sereinement cette première escale en extasie. Pendant près d'une heure, nous aurons vécu une expérience musicale susceptible de modifier nos états de conscience ou d'accompagner certains rêves éveillés. Bref, l'occasion de découvrir ou redécouvrir une contrée virtuelle, l'extasie, contrée peuplée de surdoués et dégénérés de l'écriture musicale à caractère hallucinogène. Une simple prise de contact avec ce royaume de l'exode mental, pays imaginaire que Solenoid n'a assurément pas fini de vous faire traverser. Vous venez d'écouter Escale en extasie, une émission imaginée et mise en onde par Solenoid.
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plus grand forban que la terre ait porté. Le roi des pirates, je suis le capitaine. Après Dieu, mais si Dieu n'existait pas, j'ai abandonné mon équipage quelque part au Costa Rica. Dans la jungle inextricable, j'ai laissé mon fameux trois-mâts loin dans la vieille Europe, sous la bonne garde de Carlotta et de Louis, et de quelques pleutres inactifs et oisifs. Au mouillage, à Saint-Marloux-les-Marsouins, ce galion, ce fier navire du XVIIIe siècle, fait maintenant la joie des badauds et des touristes. Quant à moi, après avoir traversé l'océan Atlantique seul sur un voilier de 11 mètres, je vais vous raconter comment je fus le premier, le plus glorieux à avoir accompli cet exploit unique dans l'histoire de l'humanité. Primus circum dedisti me. Après les Kings et Victoria, c'est Procol Harum, The Milk of Human Kindness.

magie capitanienne de cette émission, on est passé du CGBG en 1995 au Spray en 1895. Et là, nous sommes sur le Victoria, ou la Victoria, un galion, un cotre caravelle de 120 tonnes, 44 mètres de long, 12 mètres de large, 45 mètres de tirant d'air, 5 mètres de tirant d'eau, plus de 3300 mètres carrés de voiles au portant. Nous sommes le 16 juillet 1522. Nous avons fait une dernière escale au Cap-Vert il y a 3 jours. Nous ne sommes plus que 18 à bord. Mon navire fait eau de toutes parts. Il est harassé. Moi aussi.

Je suis Juan Sebastián Delcano, gentilhomme basque, prêt à accomplir un des plus grands exploits que l'homme ait réalisé, une des plus grandes découvertes de l'humanité. Mais pour être tout à fait honnête, il faut que je vous dise comment tout ceci a commencé et qui en était réellement à l'origine. Sir Francis Drake, non. Magellan, non. Colomb, Pinzon, non. Vasco de Gama, non. Les Vikings, non. Au commencement étaient les épices.

The Bridge avec les Red Hot, évidemment, ce groupe un peu épicé, car au commencement étaient les épices. Navigare Necesse Est, chapitre 1er. Du jour où les Romains, au cours de leurs expéditions et de leurs guerres, ont goûté aux ingrédients brûlants ou stupéfiants, piquants ou enivrants de l'Orient, l'Occident ne veut plus, ne peut plus se passer d'espicerie et de condiments indiens dans sa cuisine ou dans ses offices. La nourriture nordique, en effet, restera fort avant dans le Moyen-Âge d'une fadeur, d'une insipidité inimaginable. Il faudra du temps encore avant que des fruits du sol, aujourd'hui de consommation générale, tels que la pomme de terre, le maïs et la tomate, trouvent droit de cité en Europe. Le citron manque pour assaisonner les aliments, le sucre pour les adoucir, on ignore le thé et le café, ces délicieux toniques. Les princes et les grands eux-mêmes s'abandonnent à leur bestiale gloutonnerie pour tromper la fastidieuse monotonie des plats. Mais oh, surprise! Un grain d'épices, une ou deux pincées de poivre, un assis séché, un soupçon de gingembre ou de cannelle ajoutés au mets le plus grossier suffisent à flatter le palais d'une saveur excitante et imprévue. Toute une gamme délicieuse de tons et de demi-tons culinaires vient subitement s'intercaler entre les tonalités rudimentaires de l'acide et du doux, du relevé et du fade. Et bientôt, les papilles barbares de l'homme du Moyen-Âge n'arrivent plus à se rassasier de ces stimulants nouveaux. On apprécie vraiment un plat que s'il est poivré à l'excès, s'il vous emporte la bouche. On met du gingembre même dans la bière et on aromatise si généreusement le vin avec des épices en poudre que la moindre gorgée vous brûle le gosier comme du feu liquide. Mais ce n'est pas seulement de la multitude des épices pour sa cuisine dont a besoin l'Occident. Les femmes réclament en quantité toujours plus grande de nouveaux parfums à l'Arabie. Le musc lassif, l'ambre entêtant, la suave essence de rose. L'Église catholique, elle aussi, a besoin de ces produits orientaux et en consomme une quantité de plus en plus grande. En effet, pas un des milliards de grains d'encens qui brûlent dans le balancement des encensoirs des églises sans nombre d'Occident n'a poussé sur le sol européen. Il a fallu les importer tous d'Arabie par des voies maritimes et terrestres interminables. Non moins nécessaires sont aux apothicaires leurs fameux spécifiques indiens. L'opium, le camphre, la précieuse gomme. Ils savent depuis longtemps par expérience que la clientèle douterait de l'efficacité d'un baume ou d'une drogue si ces mots magiques, arabicum ou indicum, ne figuraient pas en lettres bleues sur leurs flacons de porcelaine. Et magie de Radio Capitaine, on reste dans la porcelaine, évidemment, et avec les Red Hot Porcelain.

Notion que tout ce qui est oriental a sans cesse exercé sur l'Europe à cause de son éloignement, de sa rareté, de son exotisme et peut-être aussi en raison de sa cherté, une sorte de suggestion, de fascination. Arabe, persan, hindou, ses attributs sont au Moyen-Âge, comme au XVIIIe siècle d'ailleurs, l'étiquette origine française, bref, synonyme d'exquis, excellent, raffiné, délicieux et précieux. Comme au XXIe siècle, Radio Capitaine, n'est-ce pas? Aucun article n'est aussi demandé que l'espicerie. Et l'on dirait que l'étrange et mystérieux parfum de ces fleurs orientales a grisé de sa magie l'âme de l'Europe. On écoute, après les Kinks, Procol Harum, les Beatles, les Red Hot, Jordi Savall et Hesperion 21. Taos, âme rouge, qu'on aimerait suivre les âmes dans Radio Capitaine.

C'est ici, peut-être, qu'il faut préciser, justement, précisément, parce qu'elles jouissent d'une pareille faveur, les denrées indiennes restent coûteuses, à l'époque, évidemment, et ne cessent d'augmenter de prix. Aujourd'hui, d'ailleurs, les tableaux monétaires sont pratiquement inutilisables. Il est à peu près impossible d'en retracer exactement la courbe toujours ascendante. Cependant, pour vous faire une idée approximative, mes chers piou-piou, de la valeur insensée qu'atteignent les épices, veuillez bien vous rappeler qu'au début du XIe siècle, ce même poivre que l'on trouve aujourd'hui à profusion sur toutes les tables et qu'on gaspille ni plus ni moins que si c'était du sable, se vendait au grain et valait son pesant d'argent. Il présentait une telle stabilité monétaire que beaucoup d'états et de villes comptaient avec lui comme un métal précieux. Il permettait d'acquérir des terres, de payer une dot, d'acheter un droit de bourgeoisie. Beaucoup de princes et de cités établissaient leurs tarifs douaniers par quantité de poivre. Et lorsque plus tard, au Moyen-Âge, on voulait dire d'un homme qu'il était immensément riche, on le traitait de sac à poivre.

Revenons à nos moutons, si vous le voulez bien, enfin à nos épices précisément, car il faut savoir, et pour ajouter à mon propos dans cette 391e émission de Radio Capitaine, que par ailleurs, le gingembre, l'écorce d'orange et le camphre se pesaient sur des balances d'apothicaires et de joailliers. Opération, sachez-le, qui se pratiquait portes et fenêtres soigneusement closes, de crainte qu'un courant d'air n'emportât une parcelle de la précieuse poudre. Si absurde que nous paraisse aujourd'hui cette surévaluation, elle s'explique d'elle-même dès qu'on examine les difficultés et les risques du transport. L'Orient se trouve alors à une distance incommensurable de l'Occident. Quels obstacles, quels dangers! Les vaisseaux, les caravanes et les convois ne doivent-ils pas surmonter en chemin en ces temps de guerre et de piraterie? Et nous poursuivons cette émission avec la reine des pirates, Aléla Diane et son pirate gospel. Titre éponyme de ce merveilleux album de 2007.

l'odyssée du plus infime grain, de la moindre fleur, entre le vert arbuste de l'archipel malais et le port final, le comptoir de l'épicier européen. Aucune de ces épices n'a en soi rien de bien rare. Aux Antipodes, à Tidore, à Amboina, à Banda, à Malabar, le cannelis, le girofier, le muscadier et le poivrier croissent et prospèrent comme chez nous les chardons. Dans l'archipel malais, un quintal d'aromates ne coûte pas plus cher qu'une pincée en Occident. Mais la marchandise doit passer par une infinité de mains avant d'atteindre, par-delà les mers et les déserts, le dernier acheteur, le consommateur.

La première manipulation, comme toujours, est la plus mal payée. L'esclave malais qui cueille les fleurs fraîches et sur son dos les porte au marché dans un faisceau d'écorce n'a pour tout salaire que sa peine. Son maître, lui, en tire déjà un profit. Un marchand musulman lui achète sa charge et la transporte sur un frêle prau en 8 ou 10 jours, voire plus, sous un soleil de plomb, des Moluques à Malacca. Malacca, c'est pas très loin de l'actuel Singapour, si vous voulez un petit peu situer l'histoire, les pioupiouf. C'est ici qu'une première araignée a tendu sa toile. Le maître du port, le sultan de Malabar, exige un tribut du trafiquant pour le transbordement des marchandises. Ce n'est qu'une fois la taxe acquittée que l'odorante récolte pourra être chargée sur une nouvelle jonque, plus grande cette fois, puis déployant ses rames ou sa voile carrée, le petit bâtiment glisse lentement d'un port à l'autre de l'Inde. Ce sont alors des mois de navigation monotone et d'interminables stationnements par calme plat, sous un soleil de feu et un ciel sans nuages. C'est parfois aussi la fuite soudaine devant les typhons ou les corsaires.

Les aléas des Delgrès, les nôtres, se passent il y a très très très longtemps, à l'époque du commerce des épices, où cette traversée de 2 ou 3 mers tropicales n'est pas seulement exténuante, mais aussi infiniment dangereuse. Un navire sur 5 devient presque infailliblement la proie des tempêtes ou des pirates. Mais Kambagda est enfin dépassé. Hormuz, le port du golfe Persique, ou Aden, celui de la mer Rouge, sont atteints, et avec eux les portes de l'Arabie Heureuse ou de la Perse. Le nouveau mode de transport qui s'offre à présent n'est pas moins épuisant ni moins périlleux. Les chameaux en longue file patiente attendent par milliers dans ces ports de transit. Sur un signe de leur maître, ils plient docilement le genou et on hisse sur leur dos les ballots de poivre et de muscade. D'un pas lent et balancé, les vaisseaux du désert emportent leur fardeau à travers l'océan de sable. Après un voyage de plusieurs mois, les caravanes arabes amènent la marchandise soit à Beyrouth ou à Trébizonde, en passant par Bassora, Bagdad et Damas. Des noms plus qu'évocateurs des mille et une nuits, n'est-ce pas les piou-piou ? Soit au Caire, par la route de Djeddah. Ces pistes interminables sont fort anciennes et étaient déjà familières aux marchands, au temps des pharaons et des Bactriens. Malheureusement, les pirates bédouins les connaissent fort bien aussi. Une agression audacieuse anéantit souvent d'un seul coup le fruit de plusieurs mois d'efforts. Ce qui a échappé aux bédouins et aux tempêtes de sable passe par les mains de brigands officiels, les émirs du Hedjaz, les sultans d'Égypte et de Syrie, qui prélèvent un tribut considérable sur chaque chamelé, sur chaque sac. On évalue à 100 000 ducats les droits de transit annuellement perçus sur le trafic des épices par un seul de ses forbans, le sultan d'Égypte. Maintenant, supposons Alexandrie et les Bouches du Nil atteintes sans encombre. Là encore, un ultime profiteur, et non des moindres, guette sa proie, la flotte vénitienne. Depuis le perfide anéantissement de sa rivale Byzance, la petite république a le monopole du commerce des épices orientales. Au lieu de transporter la denrée plus loin, on l'amène directement au Rialto, où les facteurs allemands, flamands et anglais l'achètent aux enchères. Puis des chariots roues robustes emportent à travers les neiges et les glaces des cols alpins ces mêmes fleurs qui 2 ans plus tôt s'épanouissaient au soleil des tropiques. Finalement, la marchandise parvient aux détaillants et à la clientèle.

aromates, comme le dit mélancoliquement Martin Béhaïm dans sa fameuse Pomme de terre de 1492, passent par une douzaine de mains avant de toucher le consommateur. Cependant, s'ils sont 12 à se partager les profits de ce commerce, l'affaire n'en reste pas moins extrêmement intéressante pour chacun d'eux. Malgré tous ces risques et ces dangers, le trafic des épices au Moyen-Âge reste de beaucoup le plus fructueux de tous les trafics, vu le faible volume de la marchandise. Qu'importe si sur 5 navires, 4 coulent avec leur cargaison. L'expédition qui nous concerne, qui va nous concerner, nous fournit un exemple de ce genre. Si sur 265 hommes, par exemple, 200 ne reviennent pas, le marchand, lui, y trouve son compte. Qu'un seul de ces vaisseaux, le plus petit des 5, le Victoria, par exemple, celui que moi, Juan Sebastián Elcano, je pilote et commande, qu'un seul de ces vaisseaux reviennent au bout de 3 ans chargés d'épices, les gains compenseront largement les pertes. Car au XVe siècle, le moindre sac de poivre vaut infiniment plus qu'une vie humaine. Et comme alors, comme de tout temps du reste, vous les hommes et les femmes du XXe et XXIe siècle pouvez aussi en témoigner. L'homme n'était pas avare de son existence et qu'un furieux besoin d'aromates se faisait sentir, rien d'étonnant que ce calcul s'avéra toujours juste. Les palais de Venise, d'ailleurs, ceux des Fugères et des Velsaires, ont été presque uniquement édifiés avec les bénéfices du commerce des aromates. Mais les gros profits suscitent inévitablement l'envie. Toute prérogative est considérée par le voisin, vous le savez, comme une injustice. Depuis longtemps, les Génois, les Français, les Espagnols voient d'un œil jaloux la ville Venise drainer cette marée d'or dans le Canale Grande et regardent avec plus de colère encore du côté de l'Égypte et de la Syrie, où l'islam dresse une barrière infranchissable entre les Indes et l'Europe. Aucun navire chrétien n'a le droit de croiser dans la mer Rouge. Aucun marchand chrétien ne peut même la traverser. Tout le négoce entre les Indes et les Roumis passe nécessairement par les mains des Mouros, des commerçants turcs et arabes. Ce qui a non seulement pour effet de renchérir inutilement la marchandise vis-à-vis de l'acheteur européen, de sevrer le commerce occidental d'une partie de ses bénéfices, mais encore de faire émigrer vers l'Ouest tout le stock de métal précieux, puisque les produits européens n'atteignent pas, à beaucoup près, la valeur d'échange des coûteuses denrées indiennes. C'est cette situation qui incita de plus en plus vivement l'Occident à se soustraire à l'onéreux et humiliant contrôle. Et un beau jour, les énergies se groupent, une croisade est décidée. Alors les croisades, vous le savez, ne sont pas simplement comme des esprits romantiques les ont souvent dépeintes, une tentative mystico-religieuse en vue d'arracher des lieux saints aux infidèles. Donc revenons à notre croisade. Cette première coalition européo-chrétienne représente aussi le premier effort logique et conscient ayant pour but de briser la barrière qui ferme l'accès de la mer Rouge et d'ouvrir les marchés orientaux à l'Europe, à la chrétienté. Laissez-moi poursuivre un petit peu cette géopolitique du XVe siècle, comme on ne le disait pas à l'époque, pour vous mettre un petit peu en situation. Donc l'entreprise ayant échoué, l'Égypte n'ayant pu être enlevée aux musulmans et l'islam continuant d'occuper la route des Indes, il fallait nécessairement que s'éveilla le désir de trouver un nouveau chemin libre, indépendant. L'intrépidité qui poussa Colomb vers l'ouest, Bartolomeu Dias et Vasco de Gama vers le sud, Cabo vers le nord, vers le Labrador exactement, est né avant tout de l'ardente volonté de découvrir des voies maritimes franches de toute servitude et d'abattre en même temps l'insolente hégémonie de l'islam. Dans les grandes inventions et découvertes, l'élan spirituel, moral, fait toujours fonction de force accélératrice. Mais, la plupart du temps, l'impulsion réalisatrice, décisive, n'est due qu'à des facteurs matériels. Sans doute, la hardiesse des idées de Colomb et de Magellan aurait suffi à enthousiasmer les rois et leurs conseillers, mais jamais personne n'eût financé leurs projets. Jamais les princes ni les spéculateurs ne leur eussent équipé une flotte si on avait eu en même temps la perspective de récupérer au centuple les dépenses. Derrière les héros de cette époque se cachent les forces agissantes, les commerçants. L'impulsion première elle-même a eu des causes essentiellement pratiques. Comme je vous l'ai dit au tout début de cette émission, au
commencement étaient les épices.

Et c'est ainsi, avec ce gros souffle, que va s'achever cette émission avec la traditionnelle 13e et dernière chanson qui fut juste avant Gentle Soul de Devendra Banhart. On a commencé cette liste de chansons au tout début avec Victoria, du nom de mon bateau, enfin du nom du bateau d'El Cano, des Kinks, à la fin des années 60. Puis on a écouté Procol Harum, les Beatles avec I'm So Tired, un groupe très épicé, les Red Hot Chili Peppers avec deux chansons, Sous le pont et Porcelaine sur Californication, Taos, âme rouge et la chanson qu'on aimerait suivre les âmes, c'est le nom de la chanson, les âmes, hein, pas les ânes, encore un Beatles, le Sergent Poivre et le club des cœurs solitaires. La pause nous a été offerte par un groupe français, Muddy Gertie, à la station du blues. On a entendu ensuite Aléa Diane et sa chanson Pirate Gospel. Aléa Diane, une artiste chaudement recommandée par le plus flibustier des pirates de la bande FM, moi-même. Deux autres groupes français avec les Delgraise et leurs Aléas, et Dogs et sa marche canine. C'est tout pour la playlist. Jordi Saval nous a fourni toutes les chansons additionnelles. À la prochaine, je vous aime. 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

Bonsoir tout le monde, vous êtes bien sur Croc Radio 89.5 FM à Vienne et ses alentours ou sur crocradio.com pour le reste du monde. Nous sommes mardi, il est 22h et c'est Christophe qui vous souhaite la bienvenue pour le 82e numéro de Ce n'est que de la musique, le 39e de la saison 2 de l'émission qui ne manque pas d'air. Avant de démarrer, je vous rappelle que ce programme sera diffusé jeudi à 16h et le podcast sera disponible sur toutes les plateformes de téléchargement tout à l'heure, un peu après minuit. Et puis si vous voulez, vous pouvez aussi vous abonner à la page Instagram de l'émission. Alors ça commence à sentir les vacances, on attaque le mois de juin, c'est Roland-Garros, il y a les examens, d'ailleurs bon courage à tous ceux qui sont concernés par ça, oui, laissez-moi croire que des gens nés au 21e siècle écoutent cette émission. Donc les vacances approchent, mais c'est pas pour ça qu'on va se passer d'une heure de rock, de roll, mais pas que. Je vous ai apporté votre lot hebdomadaire de classiques, de nouveautés, de reprises, de petites histoires, et on va commencer tout de suite par rendre hommage à un monument historique, et c'est parti pour la 82e. Oh.

Le 2 juin 2006, c'est le studio Muscle Shoals, situé au 3614 Jackson Highway à Sheffield, dans l'Alabama. Ce studio devenait un monument historique en signe de reconnaissance à tout ce qu'il a apporté dans l'histoire de la musique américaine depuis 69. C'est dans ce studio qu'ont été enregistrées quelques-unes des plus grandes chansons de tous les temps, qu'elles soient soul, blues, rhythm and blues ou même rock. Les Staple Singers que vous venez d'entendre, Wilson Pickett, Aretha Franklin, les Rolling Stones, Bob Dylan, etc., etc. Tous ces gens-là sont passés au moins une fois dans les studios de Muscle Shoals. Même George Michael est venu y enregistrer Careless Whisper en 83 avec son groupe Wham. Bref, vous l'avez compris, Muscle Shoals a vu passer du beau monde. Mais ce qui est assez drôle, c'est que Muscle Shoals ne se trouve pas dans la ville de Muscle Shoals. Mais ça, vous savez maintenant, puisque je vous l'ai dit que c'était à Sheffield. En fait, au départ, il y avait le studio Fame qui, lui, se trouve dans la ville de Muscle Shoals, une ville qui se trouve à même pas 3 miles de Sheffield. Et dans ce studio, il y avait un groupe de musiciens de session. Vous savez, c'est les gars qu'on appelle parce qu'ils savent tout jouer quand quelqu'un débarque. Alors, je vais les citer, hein, puisque sans eux, rien ne serait arrivé. Donc, il y avait Barry Beckett, qui était joueur de clavier, de piano, Roger Hawkins à la batterie, Jimmy Johnson à la guitare, et David Hood, bassiste et occasionnellement joueur de trombone, s'il y avait besoin. Donc, ces quatre-là constituaient la Muscle Shoals Rhythm Section, la section rythmique de Muscle Shoals. On les a connus ensuite davantage sous le nom des Swampers. Et donc, en 69, les Swampers s'associent avec une légende, le producteur Jerry Wexler, pour racheter un local de pompe funèbre situé à 5 minutes en voiture du studio Fame et ainsi créer le Muscle Shoals Sound Studio. Et comme on dit dans ces cas-là, la suite appartient à l'histoire. Les Swampers vont continuer à faire les musiciens de session, mais cette fois dans leur propre studio. Et ce sont eux qui accompagnaient donc les Staple Singers sur I'll Take You There, un single qui s'est classé numéro 1 des charts en 72. On passe maintenant à la première nouveauté de la semaine. Je dis première car vous aurez droit à deux nouveautés. Alors le nom de Graham Coxon ne vous dit peut-être pas grand-chose, mais celui de Blur n'a pas pu vous échapper. Eh bien oui, Graham Coxon, c'est toujours d'ailleurs le lead guitariste et parfois chanteur du groupe de Damon Albarn. Enfin disons, le groupe le plus célèbre de Damon Albarn. Mais Graham Coxon, c'est pas seulement guitariste de Blur. Il a développé une carrière solo en parallèle, une carrière qui comptera bientôt 11 albums studio, puisque Castle Park, donc son dernier album en date, sortira le 22 juin. Alors, nouvel album, oui et non, car toutes les chansons ont été enregistrées en 2011, en même temps que celles qui figurent sur A plus E, le 8e album de Coxon, mais les chansons n'avaient jamais été publiées. Alors, pour la petite histoire, Castle Park, c'est le nom d'un parc, vous l'aurez deviné, qui se trouve à Colchester, la ville où, justement, Graham Coxon et Damon Albarn se sont rencontrés il y a un peu plus de 45 ans maintenant. Deux singles de ce dernier album sont déjà sortis. Alors on va écouter maintenant Billy Says, qui est selon moi le meilleur et de loin.

c'était Tu dis les choses, la deuxième nouveauté de la semaine qui nous vient d'un tout jeune trio puisqu'il s'est formé à la fin de l'année 2025. Coup dur est né entre Bruxelles et Paris autour de César Lalou à la batterie, ancien du groupe Ada Oda, Avril de Bouquer à la guitare et Clémence Dulst à la basse. Alors pour les spécialistes d'indie rock francophone, je signale qu'Avril de Bouquer fait également partie de Lavomatic et Clémence Dulst du groupe Fake Empire. Coup dur vient de sortir son premier EP il y a une dizaine de jours, un EP enregistré à Anvers, ça s'appelle The English Want Coup dur, c'est chez 62 Records, un label indépendant basé à Bruxelles. Alors on est clairement dans une inspiration yéyé, mais avec des textes bien d'aujourd'hui, avec une pointe de romantisme acide et des accents garage. Coup dur invite le twist dans notre ère qui connaît les dettes nulles, avec des égocentriques accro aux salles de sport et aux vidéos en ligne pour devenir un entrepreneur à succès. Ça rappelle un peu les calamités dans l'esprit, hein, si vous vous rappelez de ce duo de la fin des années 80. Coup dur va organiser deux release parties pour ce premier EP. La première à Bruxelles le 12 juin au Bar du Matin et le lendemain, donc le 13 juin à Paris au Pop-Up. Alors attention, maintenant on va voir si vous êtes bien échauffé car là il va falloir assurer le grand écart. Après juin 2026, on va remonter le temps, car je le rappelle pour ceux qui découvriraient cette émission aujourd'hui, tous les mois, je reviens sur ce qu'on pouvait écouter ce même mois des années en 6, de 56 à 2016. Et donc là, comme c'est la première semaine de juin, je vais revenir à présent sur juin 56 et juin 66. Il y a 70 ans, très exactement, puisque c'était le 2 juin 56, arrivait dans les bacs à disques américains une chanson que vous avez tous entendue au moins une fois, et probablement même que vous l'avez chantée, et pas que sous la douche. La maison de disques Capitol Records cherchait alors un concurrent à opposer à Elvis. Et elle pensait l'avoir trouvé en la personne de Gene Vincent. Alors en 55, Gene Vincent a eu un grave accident de moto. Sa jambe gauche a été très sérieusement touchée, hein, à tel point que les médecins envisageaient sérieusement de l'amputer. Finalement, Gene Vincent a pu garder sa jambe, mais il a dû porter la taille en acier pour le reste de sa vie. Et c'est ce qui a donné cette démarche très rigide. Pendant qu'il récupérait de son accident, Gene Vincent a rencontré Donald Graves. Tous les deux écrivent une chanson. Hein. Gene Vincent s'occupe de la musique, Donald Graves des paroles. Mais quand le manager de Gene Vincent entend la chanson, il rachète ses droits d'auteur à Graves pour la modique somme de $50. Alors c'est probablement un des 3-4 meilleurs investissements de toute l'histoire de la musique. La chanson en question, je la nomme pas tout de suite, mais vous allez la reconnaître en 2 secondes et demie. Donc la chanson en question se vend à 2 millions d'exemplaires en moins d'un an. Ça devient un tube immédiat et puis un classique éternel. Et à ce moment-là, oui, Gene Vincent était un rival crédible d'Elvis. Malheureusement pour lui, ça ne durera pas. Allez, je vous fais pas mariner plus longtemps. Le voilà, ce fameux tube de juin 56. Ouais.

Ah ça, je vous l'avais promis l'introduction, hein, y a des classiques dans cette émission. Après Bebop et Lula, on a fait un saut dans le temps de 10 ans pour se retrouver en juin 66. Et le 20 juin 66 sortait un des tout premiers double albums rock de toute l'histoire, Blonde on Blonde de Bob Dylan. Un des plus grands albums de tous les temps pour le magazine Rolling Stone. Après, chacun se fera son propre classement. Tiens d'ailleurs, pendant qu'on en parle, j'aimerais bien savoir quels sont vos albums préférés de tous les temps. Donc n'hésitez pas à me le dire via Instagram ou par mail à ce n'est que de la musique @gmail.com. Alors quand Bob Dylan compose et commence à enregistrer Blonde on Blonde, il est un moment charnière de sa carrière et de l'histoire du rock, puisqu'il vient d'électrifier sa musique, ce qui a fait scandale chez les puristes du folk. Mais bon, Bob Dylan n'a jamais été homme à se soucier de ce que les autres pensaient ou racontaient de lui. Alors il y a d'abord eu des sessions d'enregistrement à New York avec le band, des sessions qui n'ont quasiment rien donné, puisqu'un seul titre issu de ces séances a fini gravé sur ce double album. Et puis, contre l'avis de son manager, Bob Dylan est parti à Nashville. Dylan a recruté des musiciens du coin et là tout a fonctionné, les chansons ont défilé les unes après les autres et voilà comment en 2 fois 3 jours, 13 autres chansons ont été mises en boîte. Un des plus grands mystères de Blonde on Blonde réside justement dans son titre, Blonde on Blonde, qu'est-ce que ça peut bien vouloir dire? Alors on sait que tous les Dylanologues se sont penchés sur le titre de cet album et plusieurs pistes ont été explorées, je vous raconte. Il y a d'abord la piste Edie Sedgwick, une mannequin blonde qui gravitait un moment dans l'entourage de Dylan. On a aussi pensé au couple blond Brian Jones, Anita Pallenberg. Alors ça semble un peu tiré par les cheveux, si j'ose dire. En 63, Bob Dylan avait aussi été très impressionné par un spectacle autour des chansons de Bertolt Brecht, appelé Brecht on Brecht. Elle a raconté tout

Une et sans moi, les quatre membres de Four Conditions sont sortis du traditionnel garage pour aller enregistrer quelques singles en studio. Leurs influences vont du rock classique à l'indie rock moderne, hein, des Beatles, Personne n'est parfait, aux Fleet Foxes. Le premier album de Four Conditions doit paraître en 2026, mais on ne sait toujours pas quand. En tout cas, je vous propose aujourd'hui Dagger, un single sorti en février, un single mené par la voix de Daniel Gérard, aucun lien avec celui qui avait eu, selon Coluche, le choix entre le chapeau de Bob Dylan et le talent de Bob Dylan. Four Conditions, Dagger, dans Ce n'est que de la musique.

Vous êtes en plein cœur du quart d'heure américain de Ce n'est que de la musique et Tamara Lindemann, que vous venez d'entendre à l'instant, n'a rien d'une Miss Météo et pourtant c'était The Weather Station, la station météo. The Weather Station, c'est un groupe canadien formé en 2006. Un groupe qui a vu son line-up changer au fil des années, mais Tamara Lindemann en est le pilier depuis donc maintenant une vingtaine d'années. Tamara Lindemann, que les fans des Enquêtes de Murdoch, une série qui passe sur France 3, si je dis pas de bêtises, donc les fans des Enquêtes de Murdoch connaissent Tamara Lindemann sous le nom de Tamara Hope, puisque c'est sous ce nom que Tamara Lindemann mène une carrière de comédienne, une carrière qu'elle a débutée avant même celle de musicienne. Cet album pour The Weather Station, les trois derniers chez Fat Possum Records, et là on vient d'écouter 30, une chanson qui figure sur l'album intitulé tout simplement The Weather Station. Alors c'est pas le premier album du groupe, mais le quatrième, un disque sorti en 2017, et ce 33 tours a figuré sur les listes des meilleurs albums de 2017 de différents magazines et sites spécialisés, et pas seulement au Canada d'ailleurs. Place maintenant aux Go-Go's, un groupe qui a écrit son nom en lettres d'or dans le grand livre de la musique populaire. Et pourtant, peut-être que vous n'en avez jamais entendu parler. Alors déjà, sachez que c'est un groupe 100% féminin, que presque 50 ans après leur formation, les Go-Go's sont toujours là. Elles ont joué à Coachella l'année dernière avec en première partie, excusez du peu, rien de moins que Green Day. Alors non, je me suis pas trompé, hein, c'est bien Green Day qui ouvrait pour les Go-Go's et non l'inverse. Parce qu'il faut savoir que les Go-Go's ont été un des groupes de rock les plus importants du début des années 80. Leur premier album, Beauty and the Beat, un disque qu'elles ont intégralement composé et sur lequel elles jouent de tous les instruments, et bien cet album s'est retrouvé à la première place du top album américain. Pour la première fois de l'histoire de toute l'industrie musicale américaine, un album écrit et composé et joué aussi par un groupe 100% féminin était numéro 1 du top album. Et si vous vous demandez quel est le deuxième groupe à avoir aussi cet exploit, et bien sachez qu'on l'attend encore. Les Go-Go's se sont formés à Los Angeles en 78. Au départ, c'était un groupe de jeunes punkettes. Ils se faisaient appeler les Misfits avant de changer de style pour passer à la power pop. Et c'est peu dire qu'elles ont bien fait, car c'est comme ça qu'elles ont pu signer un contrat dans la maison de disques de Miles Copeland. Miles Copeland, c'est le frère de Stewart Copeland, et c'était aussi le manager du groupe Police. Donc les Go-Go's se sont séparés et retrouvés plusieurs fois. Elles se sont fait des procès entre elles pour des questions de royalties plusieurs fois également. Elles ont fait une tournée d'adieu en 2016, une tournée qui bien sûr n'a jamais été la dernière. Bref, les Go-Go's ont connu les vicissitudes de tous les grands groupes masculins, ce qui prouve que voilà, le rock, c'est pas une histoire de garçons ou de filles, c'est une histoire de gens qui ont envie de faire du rock. Et donc, c'est pour ça qu'on va écouter maintenant les Go-Go's dans Ce n'est que de la musique, Get Up and Go.

On poursuit ce quart d'heure américain avec Elastica, un groupe anglais qui avait sa tête Justine Frischmann. Alors Justine Frischmann, elle avait fait partie de la mouture originelle du groupe Suede à la fin des années 80, avant de quitter le groupe en 91 pour reprendre ses études. Et en 92, avec Justin Welch, ex-batteur de Suede également, elle décide de remonter à un autre groupe avec Donna Matthews à la guitare et Annie Holland à la basse. Elastica connaît des débuts fulgurants puisqu'en 95, le premier album éponyme se vend immédiatement comme des petits pains. On n'avait pas vu ça au Royaume-Uni depuis Definitely Maybe d'Oasis. Et on ne reverra plus le même engouement pendant 10 ans et le premier album d'Arctic Monkeys. Oui, mais voilà, rapidement, des accusations de plagiat tombent sur le dos d'Elastica. Des accusations pas toujours infondées, faut bien le dire. Tout se règle en dehors des tribunaux, mais ça fait toujours mauvais effet. Plusieurs changements de line-up, une addiction à l'héroïne de Justine Frischmann vont mettre fin à Elastica après le second album paru en 2000. Alors c'était quand même pas mal Elastica, notamment le premier album, la preuve avec Waking Up, le single qui a le mieux marché en Angleterre, 13e au top 40 quand même. Bon, d'accord, le riff est pompé sur No More Heroes des Stranglers.

Vous êtes toujours en C'est que de la musique, l'émission qui ne manque pas d'air, et c'est Melissa Ofdermore qui était là pour conclure le quart d'heure américain aujourd'hui, messieurs dames. Melissa Ofdermore a eu une enfance pas banale, hein, puisque ses parents ont divorcé alors qu'elle n'avait que 7 ans, jusque-là rien que du classique, mais dans la foulée, sa mère l'a emmenée parcourir le monde. Melissa Ofdermore a raconté plus tard que ce voyage était assez folklorique, hein, dans le sens où elle et sa mère ont dormi dans une caravane de cirque au Pays de Galles, dans un camion postal au Maroc, dans une hutte au Kenya, et sans doute dans plein d'autres endroits insolites. Oui, mais voilà, quand Melissa a chopé la malaria pour la troisième fois, maman a sifflé la fin de la récré et retour à Montréal. Monsieur Ofdermore, père, n'écoutait que de la musique classique et avait décrété que tout ce qui avait été fait après 1917 était sans intérêt. J'ai bien dit 1917. Heureusement, vous l'avez compris, hein, c'est avec sa mère que Melissa Ofdermore a passé le plus clair de son enfance. Et donc, grâce à maman, elle a pu découvrir Bob Dylan, Jimmy Cliff ou encore les Rolling Stones. Et ça tombe bien puisque justement, en l'honneur de Charlie Watts, né le 2 juin 1941, la séquence des reprises est consacrée au groupe auquel il manque cruellement.

Les Rolling Stones à l'honneur dans la séquence des reprises. Donc on a commencé avec Painted Black, hein, une des chansons rock les plus connues de tous les temps. Elle fait bien sûr partie du top 500 du Rolling Stone et du NME. La chanson a été reprise pas loin de 400 fois depuis mai 1966 jusqu'à aujourd'hui et en toutes les langues. Il faut savoir que Marie Laforêt s'est chargée de l'adaptation en français sur des paroles de Michel Jourdan. Ça s'appelait Marie Douceur, Marie Colère. Je vous ai choisi pour aujourd'hui la version de Modets, Mo-Dets, hein, Modets tout seul, pas les Modets. C'était un groupe de filles formé en 79 par Kate Corris, Kate Corris qui faisait partie de la première mouture des Slits, puis des Raincoats. Il y a eu un seul album pour Modets, c'était en 1980. C'est donc sur cet album qu'on pouvait retrouver Painted Black. Et puis après Painted Black, vous avez eu droit à une version de Let's Spend the Night Together par Muddy Waters, celui auquel les Stones doivent à peu près tout, hein, commencer par leur nom et sans doute au fait qu'ils existent tout simplement, puisque je rappelle que le nom des Rolling Stones est tiré d'une chanson de Muddy Waters intitulée Rolling Stone Blues, une chanson d'ailleurs que les Stones ont repris sur leur très bientôt avant-dernier album. Et c'est parce que Mick Jagger avait sous le bras des disques de Chuck Berry et de Muddy Waters que Keith Richards est venu l'aborder sur le quai de la gare de Dartford, et tout ce qui a suivi fait partie de la légende. Et donc Muddy Waters a écrit pour beaucoup de gens, il a été repris par des centaines de groupes et d'artistes, mais lui aussi il a fait pas mal de reprises. Et donc c'est en 68 sur l'album Electric Mud qu'il a proposé son excellente version soul de Let's Spend the Night Together. On va terminer maintenant cette émission presque comme on l'a commencé, c'est-à-dire avec une chanson enregistrée à la grande époque des studios de Muscle Shoals. En 73, Millie Jackson est en train d'enregistrer son deuxième album à Muscle Shoals. Elle reprend It Hurts So Good, une chanson de 71 déjà enregistrée pour la première fois dans le même studio. Elle en fait un petit tube, hein, classé 3e dans les charts R&B. Et sa version fait partie de la BO du film Cleopatra Jones, un film d'action de la Blaxploitation. Il faudra que je vous raconte un jour comment Millie Jackson s'est fait découvrir. Alors il me reste peu de temps, donc je vous en dis pas plus. Mais je vous promets qu'on reparlera bientôt de Millie Jackson dans Ce n'est que de la musique.

Et voilà, ce 82e numéro de Ce n'est que de la musique est désormais terminé. C'était une nouvelle fois un vrai plaisir de passer une heure avec vous sur l'antenne de Croc Radio. Alors j'espère que cette émission vous a plu et que vous serez encore là la semaine prochaine avec toujours plus de rock, de roll, mais pas que. N'oubliez pas, la rediff, c'est le jeudi à 16h et le podcast sera disponible dès demain matin sur toutes les plateformes de streaming. Alors si vous avez des réactions ou des commentaires à propos de ce programme, vous pouvez toujours vous abonner à la page Instagram de Ce n'est que de la musique ou bien m'envoyer un mail à cenestquedelamusique@gmail.com, hein, ce n'est que de la musique, tout attaché et sans apostrophe. C'est tout pour ce soir, on se retrouve donc mardi prochain à 22h pour une nouvelle émission qui ne manque pas d'air. D'ici là, amusez-vous bien, restez fidèles à Croc Radio et allez dans la paix et la joie du rock'n'roll.

Bonjour et bienvenue dans l'émission Hard Time Machine. Mathieu Morand avec vous pour un voyage musical à travers le temps. Et une nouvelle émission de Hard Time Machine. Vous le savez, cette saison, si vous me suivez, je tente de passer en revue l'ensemble des sous-genres qui composent le métal. Aujourd'hui, un sous-genre particulièrement passionnant, en tout cas en ce qui me concerne, c'est le métal néoclassique. Et bien sûr, le précurseur, celui qui porte sur ses épaules ce mouvement, c'est Yngwie Malmsteen.

entendu donc une influence particulière de la musique classique qui va du baroque au romantique avec donc des progressions d'accords, des arpèges, des choses très virtuoses qu'on retrouve bien entendu dans l'univers de la musique classique. C'était How Many Miles to Babylon sur l'album de 1992 Fire and Ice, Yngwie Malmsteen. On continue avec un autre groupe de métal néoclassique, il s'appelle Advance.

Alors bien entendu, hein, la ligne est très fine hein, entre le power metal et le néoclassique, comme on l'entend ici chez les Allemands de Advance, mais on retrouve bien certaines caractéristiques, notamment l'utilisation de la gamme mineure harmonique et puis ces arpeggios hein, qui font le thème de cette chanson. Et il y en a qui ont tout compris hein, au niveau du mariage entre le classique et le métal. Pour faire du néoclassique, ce sont les Américains de Symphony X. Je vous propose cette suite épique qui est inspirée de l'Odyssée d'Homère.

0: Et ce titre qui résume à lui seul le talent incroyable des Américains de Symphonix, poème épique en 7 parties qui s'appelle The Odyssey, hein, bien sûr en référence à l'Odyssée d'Homère sur l'album du même nom qui sortait en 2002.
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0: Et oui, Cocorico, parce qu'en France aussi, on fait du néoclassique, bien entendu, Adagio, le Montpelliérain, Stéphane Forté, qui sortait son 2e album en 2003. Alors, on va aller chercher un petit peu du côté de la musique contemporaine ici, hein.

Deuxième album des Français d'Adagio, hein, d'une maturité extraordinaire hein, pour l'époque. On est alors en 2003 et la bande à Stéphane Forté frappait alors très fort. Et vous l'avez compris, hein, puisque vous êtes un petit peu familier des termes classiques. Hein, on a eu Symphonie X, ici on a Adagio. On va continuer avec Concerto Moon. Hein, tous ces noms ne sont pas choisis au hasard et font bien référence à la musique classique.

le Japon qui s'est pris à un moment donné d'une passion pour ce mariage entre la musique classique et le métal. Ici, Concerto Moon, c'est leur album de 2008, Rise from Ashes. On va poursuivre avec un autre groupe japonais de métal néoclassique. Il s'appelle Versailles.

Versailles, c'est leur album de 2011, Holy Grail, et c'est bientôt la fin de cette émission. J'espère que vous avez passé un bon moment avec moi et avec tous ces groupes de néoclassiques. On termine encore par un groupe japonais, Galnerus, qui sortait en 2012, Angel of Salvation.

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